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2: Bonjour à tous. À la une de l'actualité, un choc pour toute la communauté monégasque. Les mots du prince Albert en déplacement en Allemagne après une explosion hier soir à Monaco. La piste de l'attentat est privilégiée mais pas confirmée. Trois personnes d'une même famille et originaires d'Ukraine ont été blessées. L'homme ciblé est un oligarque ukrainien connu pour ses liens dans des trafics d'armes. Un homme aurait déposé un sac rempli de boulons devant un immeuble. Il est en fuite. Le plan rouge a été déclenché par les autorités locales. Écoutez Laurent Martin de Frémont du syndicat policier unité SGP06.
3: Écoutez, ce que l'on sait à cet instant, c'est qu'un sac de type cabas muni vraisemblablement d'un détonateur a été placé devant la porte d'un immeuble. La déflagration a été assez importante si on en juge les dégâts. Il n'y a pas de piste pour le moment privilégiée. Peut-être des nationalités impliquées, des Ukrainiens et des Russes. On n'en sait pas beaucoup plus. Évidemment, il y a une enquête du côté de Monaco qui va démarrer. Ce que je peux vous dire, c'est que des collègues de Nice sont allés en renfort sur Monaco. Voilà ce qu'on peut dire à cet instant. Encore une fois, aucune piste n'est privilégiée. On va en savoir un petit peu plus dans les heures à venir.
2: Des propos recueillis par Julie Pierret. Le parquet de Nice a été saisi. Éric Ciotti parle sur X d'un attentat. Le maire de Nice a adressé ses pensées aux victimes et aux secours mobilisés sur place. Malgré la fin de la canicule, les hôpitaux restent en alerte. Sébastien Lecornu maintient les plans Orsan 2 et 3 pour permettre les déprogrammations d'opérations et les rappels de personnes en cas de besoin. Le Premier ministre annonce que 30 000 climatisateurs seront livrés aux hôpitaux dans les prochains jours. Attention au risque d'incendie demain. 6 départements du pourtour méditerranéen vont être placés en vigilance rouge ce mercredi, soit en alerte très élevée. En cause, le renforcement du Mistral et de la Tramontane sur des sols déjà très secs après plus de 10 jours de canicule. Freiner l'ultra fast fashion. Le Parlement a adopté une loi dans ce sens. Hier, elle cible principalement les plateformes comme Shein ou Temu. Le texte prévoit un malus pouvant atteindre 20 euros par vêtement d'ici 2030, des messages de sensibilisation sur les sites de vente et l'interdiction de leur publicité, y compris via les influenceurs. L'objectif, réduire les conséquences environnementales de cette mode à bas coût. En football, c'est la première sensation de la Coupe du Monde. L'Allemagne a été éliminée hier soir en 16e de finale par le Paraguay au tir au but. Match nul 1-1 dans le temps réglementaire. Un peu plus tôt, le Brésil s'est qualifié dans la douleur face au Japon 2-1. Belle journée à tous.

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2: Bonjour à tous. À la une de l'actualité, un choc pour toute la communauté monégasque. Les mots du prince Albert en déplacement en Allemagne après une explosion hier soir à Monaco. La piste de l'attentat est privilégiée mais pas confirmée. Trois personnes d'une même famille et originaires d'Ukraine ont été blessées. L'homme ciblé est un oligarque ukrainien connu pour ses liens dans des trafics d'armes. Un homme aurait déposé un sac rempli de boulons devant un immeuble. Il est en fuite. Le plan rouge a été déclenché par les autorités locales. Écoutez Laurent Martin de Frémont du syndicat policier unité GP06.
3: Écoutez, ce que l'on sait à cet instant, c'est qu'un sac de type cabas muni vraisemblablement d'un détonateur a été placé devant la porte d'un immeuble. La déflagration a été assez importante si on en juge les dégâts. Il n'y a pas de piste pour le moment privilégiée. Peut-être des nationalités impliquées, des Ukrainiens et des Russes. On n'en sait pas beaucoup plus. Évidemment, il y a une enquête du côté de Monaco qui va démarrer. Ce que je peux vous dire, c'est que des collègues de Nice sont allés en renfort sur Monaco. Voilà ce qu'on peut dire à cet instant. Encore une fois, aucune piste n'est privilégiée. On va en savoir un petit peu plus dans les heures à venir.
2: Des propos recueillis par Julie Pierret. Le parquet de Nice a été saisi. Éric Ciotti parle sur X d'un attentat. Le maire de Nice a adressé ses pensées aux victimes et aux secours mobilisés sur place. Malgré la fin de la canicule, les hôpitaux restent en alerte. Sébastien Lecornu maintient les plans Orsan 2 et 3 pour permettre les déprogrammations d'opérations et les rappels de personnes en cas de besoin. Le Premier ministre annonce que 30 000 climatisateurs seront livrés aux hôpitaux dans les prochains jours. Attention au risque d'incendie demain. 6 départements du pourtour méditerranéen vont être placés en vigilance rouge ce mercredi, soit en alerte très élevée. En cause, le renforcement du Mistral et de la Tramontane sur des sols déjà très secs après plus de 10 jours de canicule. Freiner l'ultra fast fashion. Le Parlement a adopté une loi dans ce sens hier. Elle cible principalement les plateformes comme Shein ou Temu. Le texte prévoit un malus pouvant atteindre 20 € par vêtement d'ici 2030, des messages de sensibilisation sur les sites de vente et l'interdiction de leur publicité, y compris via les influenceurs. L'objectif, réduire les conséquences environnementales de cette mode à bas coût. En football, c'est la première sensation de la Coupe du Monde. L'Allemagne a été éliminée hier soir en 16e de finale par le Paraguay au tir au but. Match nul 1-1 dans le temps réglementaire. Un peu plus tôt, le Brésil s'est qualifié dans la douleur face au Japon 2-1. Belle journée à tous.

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2: Bonjour à tous, à la une de l'actualité, le suspect toujours en fuite, une explosion d'un colis piégé a eu lieu hier soir à Monaco, la piste de l'attentat est privilégiée mais pas confirmée, 3 personnes d'une même famille originaire d'Ukraine ont été blessées, l'homme ciblé est un oligarque ukrainien connu pour ses liens dans des trafics d'armes, un homme aurait déposé un sac rempli de boulons devant un immeuble, le parquet de Nice a été saisi. Les hôpitaux restent en alerte, Sébastien Lecornu maintient les plans Orsan 2 et 3 malgré la fin de la canicule, pour permettre les déprogrammes d'opérations et les rappels de personnel en cas de besoin. Le Premier ministre annonce que 30 000 climatisateurs seront livrés aux hôpitaux dans les prochains jours. Plus de 11 000 foyers privés d'électricité hier soir dans le Nord et l'Aisne. Des perturbations à cause de violents orages. Environ 6 500 logements étaient sans courant hier en fin de journée en Ile-de-France avec les fortes chaleurs. Les réparations continuent. Attention au risque d'incendie demain. 6 départements du pourtour méditerranéen vont être placés en vigilance rouge ce mercredi, soit en alerte très élevée, en cause le renforcement du Mistral et de la Tramontagne sur des sols déjà très secs après plus de 10 jours de canicule. C'est la dernière épreuve du brevet des collèges. Les maths, c'est ce matin. Ils sont près de 854 000 à passer l'examen pour la session 2026. Faire des calculs ou résoudre des problèmes, certains sont prêts, d'autres moins.
3: Franchement, cette année, ça a été... on a eu des bons profs, c'était assez simple. Et je pense que les sujets qu'on aura, ça sera des sujets sur lesquels on a travaillé tout au long de l'année. Et que si ça se passe pas bien, en vrai, il y aura les autres matières pour rattraper.
4: Moi, j'ai toujours été nulle en maths. Donc, pour tous les gens qui sont nuls en maths, demain, ça va être chaud. Donc, travaillez, apprenez Pythagore, apprenez Thalès, apprenez tout. Moi, je sais que je vais rater maths. Du coup, j'ai tout mis sur histoire et français.
5: Je pense que ça va être facile parce que c'est des trucs qui tombent toutes les années. Du coup, on sait quoi réviser. Mais il y a beaucoup de choses à apprendre quand même.
2: Des propos recueillis par Myline Desbacq et les résultats du brevet, ce sera dès le 10 juillet prochain en ligne ou directement devant les établissements. La France suspend demain sa taxe de 2 euros sur les petits colis importés. Une décision après l'entrée en vigueur d'un nouveau droit de douane européen de 3 euros. La taxe française mise en place en mars pour viser notamment Chine, Temu et AliExpress était contournée. Les expéditions transitées par d'autres pays européens. On termine par du sport et l'Allemagne éliminée de la Coupe du Monde hier soir en 16e de finale par le Paraguay au tir au but. C'est passé pour le Maroc face aux Pays-Bas au tir au but. Et puis la France joue ce soir contre la Suède à 23h. Belle journée à tous.

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0: Bonjour à tous, à la une de l'actualité, le suspect toujours en fuite, une explosion d'un colis piégé a eu lieu hier soir à Monaco, la piste de l'attentat est privilégiée mais pas confirmée, trois personnes d'une même famille originaire d'Ukraine ont été blessées, l'homme ciblé est un oligarque ukrainien connu pour ses liens dans des trafics d'armes, un homme aurait déposé un sac rempli de boulons devant un immeuble, le parquet de Nice a été saisi. Les hôpitaux restent en alerte, Sébastien Lecornu maintient les plans Orsan 2 et 3 malgré la fin de la canicule, pour permettre les déprogrammes d'opérations et les rappels de personnel en cas de besoin. Le Premier ministre annonce que 30 000 climatisateurs seront livrés aux hôpitaux dans les prochains jours. Plus de 11 000 foyers privés d'électricité hier soir dans le Nord et l'Aisne. Des perturbations à cause de violents orages. Environ 6 500 logements étaient sans courant hier en fin de journée en Ile-de-France avec les fortes chaleurs. Les réparations continuent. Attention au risque d'incendie demain. 6 départements du pourtour méditerranéen vont être placés en vigilance rouge ce mercredi, soit en alerte très élevée. En cause, le renforcement du Mistral et de la Tramontagne sur des sols déjà très secs après plus de 10 jours de canicule. C'est la dernière épreuve du brevet des collèges. Les maths, c'est ce matin. Ils sont près de 854 000 à passer l'examen pour la session 2026. Faire des calculs ou résoudre des problèmes, certains sont prêts, d'autres moins.
1: Franchement, cette année, ça a été... on a eu des bons profs, c'était assez simple. Et je pense que les sujets qu'on aura, ça sera des sujets sur lesquels on a travaillé tout au long de l'année. Et que si ça se passe pas bien, en vrai, il y aura les autres matières pour rattraper.
2: Moi, j'ai toujours été nulle en maths. Donc, pour tous les gens qui sont nuls en maths, demain, ça va être chaud. Donc, travaillez, apprenez Pythagore, apprenez Thalès, apprenez tout. Moi, je sais que je vais rater maths. Du coup, j'ai tout mis sur histoire et français.
3: Ben, je pense que ça va être facile parce que c'est des trucs qui tombent toutes les années. Du coup, on sait quoi réviser. Mais il y a beaucoup de choses à apprendre quand même.
0: Des propos recueillis par Mylène Desbac et les résultats du brevet, ce sera dès le 10 juillet prochain en ligne ou directement devant les établissements. La France suspend demain sa taxe de 2 euros sur les petits colis importés. Une décision après l'entrée en vigueur d'un nouveau droit de douane européen de 3 euros. La taxe française mise en place en mars pour viser notamment Chine, Temu et AliExpress était contournée. Les expéditions transitées par d'autres pays européens. On termine par du sport et l'Allemagne éliminée de la Coupe du Monde hier soir en 16e de finale par le Paraguay au tir au but. C'est passé pour le Maroc face aux Pays-Bas au tir au but. Et puis la France joue ce soir contre la Suède à 23h. Belle journée à tous.
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2: Bonjour à tous. À la une de l'actualité, la piste terroriste écartée après l'explosion d'un colis piégé hier soir à Monaco. Les enquêteurs privilégient une attaque ciblée. Trois membres d'une même famille ukrainienne ont été gravement blessés. L'homme ciblé est un oligarque ukrainien connu pour ses liens dans des trafics d'armes. Un homme aurait déposé un sac rempli de boulons devant un immeuble. Il est en fuite. Il portait un bob, une veste noire et des baskets blanches au moment des faits. Le taux du livret A va augmenter à la mi-juillet. L'annonce a été faite par le ministre de l'économie, Roland Lescure, aujourd'hui. Le nouveau taux n'est pas encore connu. Il est fixé à 1,5% depuis février. Cette hausse intervient alors que les Français retirent davantage leur argent de leur livret A depuis plusieurs mois. Les soldes d'été prolongées d'une semaine, elles vont se terminer finalement le 28 juillet au lieu du 21, a affirmé ce matin le ministre du Commerce. L'objectif est de compenser la baisse de la fréquentation des magasins pendant la canicule. La taxe française de 2 euros sur les petits colis suspendue dès demain. Une suspension liée à l'arrivée d'une taxe européenne de 3 euros. Initialement, les deux taxes devaient être cumulées, mais les plateformes comme Shein, Temu ou AliExpress avaient trouvé des parades en envoyant les marchandises dans d'autres pays européens avant de les acheminer jusqu'en France par la route. 5 Français de 16 à 22 ans interpellés. Ils sont soupçonnés d'avoir mené des cyberattaques contre une dizaine d'établissements de santé. Les enquêteurs estiment que près de 4 millions de fiches de patients ont été volées. Les suspects sont également accusés d'avoir ciblé des entreprises du secteur médical et une messagerie des douanes. On passe au sport avec du football. La France joue ce soir en 16e de finale de la Coupe du Monde. Un match contre la Suède à 23h. Les Bleus qui sont favoris pour décrocher le titre à l'issue de la compétition, d'après les experts d'Opta, Virginie Quiénon.
3: Oui, avec 3 victoires en autant de matchs, les Bleus affichent une probabilité de 18,7% de remporter la compétition. L'Argentine est juste derrière, un peu plus de 16%. Et l'Allemagne est 3e en outsider à 13,5%. Kylian Mbappé et ses coéquipiers impressionnent et Messi brille avec 6 buts inscrits lors des phases de groupe. Les analyses soulignent que ces pronostics reflètent une évolution par rapport aux estimations d'avant-tournoi où l'Espagne était alors favorite. Ça joue donc les 16e de finale en ce moment. À la clé, en cas de victoire, une place en 8e.
2: Merci Virginie. La France donc joue ce soir contre la Suède en 16e de finale. Un match à voir dès 23h sur M6. Et avant, à 19h, la Norvège affronte la Côte d'Ivoire. Belle journée à tous.

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2: Bonjour à tous. À la une de l'actualité, la piste terroriste écartée après l'explosion d'un colis piégé hier soir à Monaco. Les enquêteurs privilégient une attaque ciblée. Trois membres d'une même famille ukrainienne ont été gravement blessés. L'homme ciblé est un oligarque ukrainien connu pour ses liens dans des trafics d'armes. Un homme aurait déposé un sac rempli de boulons devant un immeuble. Il est en fuite. Il portait un bob, une veste noire et des baskets blanches au moment des faits. Le taux du livret A va augmenter à la mi-juillet. L'annonce a été faite par le ministre de l'économie, Roland Lescure, aujourd'hui. Le nouveau taux n'est pas encore connu. Il est fixé à 1,5% depuis février. Cette hausse intervient alors que les Français retirent davantage leur argent de leur livret A depuis plusieurs mois. Les soldes d'été prolongées d'une semaine, elles vont se terminer finalement le 28 juillet au lieu du 21, a affirmé ce matin le ministre du Commerce. L'objectif est de compenser la baisse de la fréquentation des magasins pendant la canicule. La taxe française de 2 euros sur les petits colis suspendue dès demain. Une suspension liée à l'arrivée d'une taxe européenne de 3 euros. Initialement, les deux taxes devaient être cumulées, mais les plateformes comme Shein, Temu ou AliExpress avaient trouvé des parades en envoyant les marchandises dans d'autres pays européens avant de les acheminer jusqu'en France par la route. 5 Français de 16 à 22 ans interpellés. Ils sont soupçonnés d'avoir mené des cyberattaques contre une dizaine d'établissements de santé. Les enquêteurs estiment que près de 4 millions de fiches de patients ont été volées. Les suspects sont également accusés d'avoir ciblé des entreprises du secteur médical et une messagerie des douanes. On passe au sport avec du football. La France joue ce soir en 16e de finale de la Coupe du Monde. Un match contre la Suède à 23h. Les Bleus qui sont favoris pour décrocher le titre à l'issue de la compétition, d'après les experts d'Opta, Virginie Quiénon.
3: Oui, avec 3 victoires en autant de matchs, les Bleus affichent une probabilité de 18,7% de remporter la compétition. L'Argentine est juste derrière, un peu plus de 16%, et l'Allemagne est troisième en outsider à 13,5%. Kylian Mbappé et ses coéquipiers impressionnent, et Messi brille avec 6 buts inscrits lors des phases de groupe. Les analyses soulignent que ces pronostics reflètent une évolution par rapport aux estimations d'avant-tournoi, où l'Espagne était alors favorite. Ça joue donc les 16e de finale en ce moment, à la clé, en cas de victoire, une place en 8e.
2: Merci Virginie. La France donc joue ce soir contre la Suède en 16e de finale, un match à voir dès 23h sur M6. Et avant, à 19h, la Norvège affronte la Côte d'Ivoire. Belle journée à tous.

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1: Eh bien, bonjour à toutes et bonjour à tous. Bienvenue dans cette Minute Jeu. Aujourd'hui, je vais vous présenter Médiévalon. Médiévalon de 2 à 5 joueurs à partir de 8 ans pour environ 20 minutes de jeu. Dans Médiévalon, le but est de reconstituer 3 guildes médiévales avant les autres ou d'avoir le plus de guildes devant soi si la dernière carte de la pioche apparaît. Alors, vous allez me demander qu'est-ce qu'une guilde ? Une guilde, c'est au minimum 3 cartes de même couleur. Nous commençons avec 6 cartes en main. On mélange la pioche et nous retournons la première carte à côté de celle-ci pour créer une des fausses. À votre tour de jeu, vous allez devoir choisir une option parmi les 4, puis piocher une carte. Première option, jouer une carte de votre main pour activer son pouvoir. Votre carte est ensuite défaussée une fois que ce pouvoir est activé. Deuxième possibilité, c'est poser une nouvelle guilde devant soi. Donc, une nouvelle guilde, c'est 3 cartes identiques, de la même couleur que l'on va poser. Troisième possibilité, c'est renforcer une guilde déjà en place. Donc, c'est jouer une ou plusieurs cartes de cette même guilde déjà posée. Quatrième possibilité, réactiver le pouvoir d'une guilde déjà posée sur la table. Dès que l'une des deux conditions de victoire est atteinte, c'est-à-dire 3 guildes ou avoir le plus de guildes si la dernière carte apparaît, c'est gagné. Voilà, j'espère que cela vous aura donné envie de tester Médiévalon. Si vous cherchez à l'acquérir, vous pouvez le retrouver à la source au jeu, 2 bis rue Maréchal Foch à Vichy. En ce qui concerne la Minute Jeu, nous allons prendre quelques semaines de vacances et on vous retrouve début août avec plein de nouveautés à vous présenter. Passez de bonnes vacances, profitez bien et à bientôt pour une Minute Jeu.

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2: Bonsoir à tous. À la une de l'actualité, le groupe écologiste à l'Assemblée nationale va déposer une motion de censure. Il accuse le gouvernement d'avoir mal géré la canicule. Les écologistes annoncent un bilan de 10 000 morts à cause des fortes chaleurs, un bilan contesté par le Premier ministre Sébastien Lecornu. Par ailleurs, un nouvel épisode caniculaire est attendu dès la fin de la semaine. Les températures vont grimper jusqu'à 35 degrés par endroit. Les soldes d'été ont été prolongés d'une semaine jusqu'au 28 juillet, une décision du gouvernement pour soutenir les commerçants pénalisés par la canicule. Selon la Fédération française du prêt-à-porter, certaines enseignes enregistrent une baisse de chiffre d'affaires de 20 à 30%. La fréquentation est elle aussi en forte baisse, surtout dans les centres-villes. L'enquête se poursuit à Monaco après l'explosion criminelle qui a fait 3 blessés hier soir. Le pronostic vital de l'une des victimes est toujours engagé. Le suspect est toujours recherché par les autorités françaises et monégasques. Aux États-Unis, les sportives transgenres ne pourront pas participer aux compétitions sportives. Ça concerne les compétitions féminines, scolaires et universitaires. Décision de la Cour suprême. La plus haute juridiction estime que les États peuvent fixer les critères d'éligibilité en se fondant sur le sexe biologique assigné à la naissance. Un mot de tennis, direction Wimbledon. C'est une belle journée pour les Français pour l'instant. Quentin Alice, Adrienne Manarino et Valentin Royer se sont tous les trois qualifiés pour le deuxième tour. Chez les dames, Loïse Boisson affronte en ce moment Elena Rybakina, la numéro 2 mondiale. En foot, c'est une très mauvaise nouvelle pour les Girondins de Bordeaux. Le club, qui évolue en 4e division, est exclu de toutes les compétitions nationales la saison prochaine, annonce de la DNCG. Bordeaux a annoncé faire appel de cette décision alors que des discussions sont en cours pour un rachat du club. Et puis en football toujours, la France tente sa chance en 16e de finale de la Coupe du Monde. Un match à voir dès ce soir 23h face à la Suède. Didier Deschamps est de retour sur le banc et le sélectionneur est assez confiant. Écoutez.
3: Deuxième compétition qui commence dans la compétition. De toute façon, pour gagner les matchs, il faut toujours mettre un but de plus, à moins d'aller au pénalty. Mais c'est pas renoncer à ce qu'on a été capable de faire. On a marqué 10 buts, on aurait pu en marquer plus. C'est vrai qu'on en a pris que 2, mais on a concédé un peu trop d'occasions ou de situations. Chaque scénario de match est différent. Est-ce qu'on peut y arriver comme ça? Mais on l'a fait il y a 4 ans.
2: Voilà, France-Suède, c'est à suivre dès ce soir 23h sur M6. En cas de victoire, ce sera une place en 8e de finale contre le Paraguay. Voilà pour l'actualité. Bonne fin de journée à tous.
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3: Eh bien, bonjour à toutes et bonjour à tous. Bienvenue dans cette minute jeu. Aujourd'hui, je vais vous présenter Médiévalon. Médiévalon de 2 à 5 joueurs à partir de 8 ans pour environ 20 minutes de jeu. Dans Médiévalon, le but est de reconstituer 3 guildes médiévales avant les autres ou d'avoir le plus de guildes devant soi si la dernière carte de la pioche apparaît. Alors, vous allez me demander qu'est-ce qu'une guilde ? Une guilde, c'est au minimum 3 cartes de même couleur. Nous commençons avec 6 cartes en main. On mélange la pioche et nous retournons la première carte à côté de celle-ci pour créer une des fausses. À votre tour de jeu, vous allez devoir choisir une option parmi les 4, puis piocher une carte. Première option, jouer une carte de votre main pour activer son pouvoir. Votre carte est ensuite défaussée une fois que ce pouvoir était activé. Deuxième possibilité, c'est poser une nouvelle guilde devant soi. Donc, une nouvelle guilde, c'est 3 cartes identiques, de la même couleur que l'on va poser. Troisième possibilité, c'est renforcer une guilde déjà en place. Donc, c'est jouer une ou plusieurs cartes de cette même guilde déjà posée. Quatrième possibilité, réactiver le pouvoir d'une guilde déjà posée sur la table. Dès que l'une des deux conditions de victoire est atteinte, c'est-à-dire 3 guildes ou avoir le plus de guildes si la dernière carte apparaît, c'est gagné. Voilà, j'espère que cela vous aura donné envie de tester Médiévalon. Si vous cherchez à l'acquérir, vous pouvez le retrouver à la source au jeu, 2 bis rue Maréchal Foch à Vichy. En ce qui concerne la minute jeu, nous allons prendre quelques semaines de vacances et on vous retrouve début août avec plein de nouveautés à vous présenter. Passez de bonnes vacances, profitez bien et à bientôt pour une minute jeu.

0: est entré. Il m'a tendu un morceau de papier griffonné. J'ai essuyé mes mains sur mon tablier. Je l'ai lu. Et voici ce qu'il disait.
1: Pour avoir fait mon lit toute la semaine, 3 francs. Pour avoir été aux commissions, 1 franc. Pour avoir surveillé le bébé pendant que toi tu allais aux commissions, 1 franc 25. Pour avoir descendu la corbeille à papier, 75 centimes. Pour avoir remonté la corbeille à papier, 1 franc et 10 centimes. Pour avoir arrosé les fleurs sur le balcon, 25 centimes. Total, 9 francs et 85 centimes.
0: Je l'ai regardé. Il se tortillait en mâchant son crayon. Et une foule de souvenirs sont revenus à ma mémoire. Alors j'ai pris son crayon, j'ai retourné la feuille, et voilà ce que j'ai écrit.

0: il a eu fini de lire. Il avait un gros chagrin dans les yeux. Il a levé la tête et a dit
1: « Maman, je t'aime très beaucoup. »
0: Il a repris son papier, l'a retourné. Et en grosses, grosses lettres, a marqué «

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2: Bonsoir à tous. À la une de l'actualité, le groupe écologiste à l'Assemblée nationale va déposer une motion de censure. Il accuse le gouvernement d'avoir mal géré la canicule. Les écologistes annoncent un bilan de 10 000 morts à cause des fortes chaleurs, un bilan contesté par le Premier ministre Sébastien Lecornu. Par ailleurs, un nouvel épisode caniculaire est attendu dès la fin de la semaine. Les températures vont grimper jusqu'à 35 degrés par endroit. Les soldes d'été ont été prolongés d'une semaine jusqu'au 28 juillet, une décision du gouvernement pour soutenir les commerçants pénalisés par la canicule. Selon la Fédération française du prêt-à-porter, certaines enseignes enregistrent une baisse de chiffre d'affaires de 20 à 30%. La fréquentation est elle aussi en forte baisse, surtout dans les centres-villes. L'enquête se poursuit à Monaco après l'explosion criminelle qui a fait 3 blessés hier soir. Le pronostic vital de l'une des victimes est toujours engagé. Le suspect est toujours recherché par les autorités françaises et monégasques. Aux États-Unis, les sportives transgenres ne pourront pas participer aux compétitions sportives. Ça concerne les compétitions féminines, scolaires et universitaires. Décision de la Cour suprême. La plus haute juridiction estime que les États peuvent fixer les critères d'éligibilité en se fondant sur le sexe biologique assigné à la naissance. Un mot de tennis, direction Wimbledon. C'est une belle journée pour les Français pour l'instant. Quentin Alice, Adrienne Manarino et Valentin Royer se sont tous les trois qualifiés pour le deuxième tour. Chez les dames, Loïse Boisson affronte en ce moment Elena Rybakina, la numéro 2 mondiale. En foot, c'est une très mauvaise nouvelle pour les Girondins de Bordeaux. Le club, qui évolue en 4e division, est exclu de toutes les compétitions nationales la saison prochaine. Annonce de la DNCG. Bordeaux a annoncé faire appel de cette décision alors que des discussions sont en cours pour un rachat du club. Et puis en football toujours, la France tente sa chance en 16e de finale de la Coupe du Monde. Un match à voir dès ce soir 23h face à la Suède. Didier Deschamps est de retour sur le banc et le sélectionneur est assez confiant. Écoutez.
3: Deuxième compétition qui commence dans la compétition. De toute façon, pour gagner les matchs, il faut toujours mettre un but de plus, à moins d'aller au pénalty. Mais c'est pas renoncer à ce qu'on a été capable de faire. On a marqué 10 buts, on aurait pu en marquer plus. C'est vrai qu'on en a pris que 2, mais on a concédé un peu trop d'occasions ou de situations. Chaque scénario de match est différent. Est-ce qu'on peut y arriver comme ça? Mais on l'a fait il y a 4 ans.
2: Voilà, France-Suède, c'est à suivre dès ce soir 23h sur M6. En cas de victoire, ce sera une place en 8e de finale contre le Paraguay. Voilà pour l'actualité. Bonne fin de journée à tous.

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1: Eh bien, bonjour à toutes et bonjour à tous. Bienvenue dans cette Minute Jeu. Aujourd'hui, je vais vous présenter Médiévalon. Médiévalon de 2 à 5 joueurs à partir de 8 ans pour environ 20 minutes de jeu. Dans Médiévalon, le but est de reconstituer 3 guildes médiévales avant les autres ou d'avoir le plus de guildes devant soi si la dernière carte de la pioche apparaît. Alors, vous allez me demander qu'est-ce qu'une guilde ? Une guilde, c'est au minimum 3 cartes de même couleur. Nous commençons avec 6 cartes en main. On mélange la pioche et nous retournons la première carte à côté de celle-ci pour créer une des fausses. À votre tour de jeu, vous allez devoir choisir une option parmi les 4, puis piocher une carte. Première option, jouer une carte de votre main pour activer son pouvoir. Votre carte est ensuite défaussée une fois que ce pouvoir est activé. Deuxième possibilité, c'est poser une nouvelle guilde devant soi. Donc, une nouvelle guilde, c'est 3 cartes identiques, de la même couleur que l'on va poser. Troisième possibilité, c'est renforcer une guilde déjà en place. Donc, c'est jouer une ou plusieurs cartes de cette même guilde déjà posée. Quatrième possibilité, réactiver le pouvoir d'une guilde déjà posée sur la table. Dès que l'une des deux conditions de victoire est atteinte, c'est-à-dire 3 guildes ou avoir le plus de guildes si la dernière carte apparaît, c'est gagné. Voilà, j'espère que cela vous aura donné envie de tester Médiévalon. Si vous cherchez à l'acquérir, vous pouvez le retrouver à la source au jeu, 2 bis rue Maréchal Foch à Vichy. En ce qui concerne la minute jeu, nous allons prendre quelques semaines de vacances et on vous retrouve début août avec plein de nouveautés à vous présenter. Passez de bonnes vacances, profitez bien et à bientôt pour une minute jeu.

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2: Bonsoir à tous. À la une de l'actualité, le groupe écologiste à l'Assemblée nationale va déposer une motion de censure. Il accuse le gouvernement d'avoir mal géré la canicule. Les écologistes annoncent un bilan de 10 000 morts à cause des fortes chaleurs, un bilan contesté par le Premier ministre Sébastien Lecornu. Par ailleurs, un nouvel épisode caniculaire est attendu dès la fin de la semaine. Les températures vont grimper jusqu'à 35 degrés par endroit. Les soldes d'été ont été prolongés d'une semaine jusqu'au 28 juillet, une décision du gouvernement pour soutenir les commerçants pénalisés par la canicule. Selon la Fédération française du prêt-à-porter, certaines enseignes enregistrent une baisse de chiffre d'affaires de 20 à 30%. La fréquentation est elle aussi en forte baisse, surtout dans les centres-villes. L'enquête se poursuit à Monaco après l'explosion criminelle qui a fait 3 blessés hier soir. Le pronostic vital de l'une des victimes est toujours engagé. Le suspect est toujours recherché par les autorités françaises et monégasques. Aux États-Unis, les sportives transgenres ne pourront pas participer aux compétitions sportives. Ça concerne les compétitions féminines, scolaires et universitaires. Décision de la Cour suprême. La plus haute juridiction estime que les États peuvent fixer les critères d'éligibilité en se fondant sur le sexe biologique assigné à la naissance. Un mot de tennis, direction Wimbledon. C'est une belle journée pour les Français pour l'instant. Quentin Alice, Adrienne Manarino et Valentin Royer se sont tous les trois qualifiés pour le deuxième tour. Chez les dames, Loïse Boisson affronte en ce moment Elena Rybakina, la numéro 2 mondiale. En foot, c'est une très mauvaise nouvelle pour les Girondins de Bordeaux. Le club, qui évolue en 4e division, est exclu de toutes les compétitions nationales la saison prochaine, annonce de la DNCG. Bordeaux a annoncé faire appel de cette décision alors que des discussions sont en cours pour un rachat du club. Et puis en football toujours, la France tente sa chance en 16e de finale de la Coupe du Monde. Un match à voir dès ce soir 23h face à la Suède. Didier Deschamps est de retour sur le banc et le sélectionneur est assez confiant. Écoutez.
3: Deuxième compétition qui commence dans la compétition. De toute façon, pour gagner les matchs, il faut toujours mettre un but de plus, à moins d'aller au pénalty. Mais c'est pas renoncer à ce qu'on a été capable de faire. On a marqué 10 buts, on aurait pu en marquer plus. C'est vrai qu'on en a pris que 2, mais on a concédé un peu trop d'occasions ou de situations. Chaque scénario de match est différent. Est-ce qu'on peut y arriver comme ça? Mais on l'a fait il y a 4 ans.
2: Voilà, France-Suède, c'est à suivre dès ce soir 23h sur M6. En cas de victoire, ce sera une place en 8e de finale contre le Paraguay. Voilà pour l'actualité. Bonne fin de journée à tous.
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0: Eh bien, bonsoir à toutes, bonsoir à tous. Ravi de vous retrouver sur les ondes de Variance FM. C'est Jérémy et je vous accompagne pour un tout nouveau numéro de l'émission des idées et du goût. Une émission consacrée, vous le savez, aux artisans, aux artistes et aux créateurs de saveurs. Cette émission vous permet de voir un petit peu toute la richesse de notre territoire auvergnat. Et ce soir, pour la toute dernière émission de la saison, je vais vous proposer de découvrir des artistes. Et nous allons commencer sans plus attendre avec le premier invité de la soirée. Il s'agit en l'occurrence de Nicolas et il s'agit du Dentelier. Bonsoir à vous Nicolas.
1: Bonsoir.
0: Eh ben, on est très content de vous avoir avec nous sur Variance FM.
1: Avec plaisir, merci à vous.
0: Ben écoutez, j'ai plein de questions à vous poser sur votre travail. Comme je le disais, vous vous appelez le Dentelier, vous faites donc de la dentelle, mais pas n'importe quelle dentelle justement. C'est de la dentellerie d'art, on va dire, pour le coup. Et justement, pour découvrir tout ça, j'ai plein de questions pour vous, mais la première, elle vous concerne surtout. Quel est votre parcours et qu'est-ce qui vous a donné envie de vous lancer dans le monde de la dentelle?
1: Alors, mon parcours a commencé en fait par le dessin, avec un parcours totalement autodidacte et un univers artistique et une identité artistique que j'ai découvert maintenant il y a 6 ans, où je me suis mis à dessiner du motif, en fait, très petit, noir et blanc, sans vraiment de raison, puisqu'après j'étais dans une période peinture. Et petit à petit, en fait, au fur et à mesure que j'ai évolué dans cet univers, il y a eu ce rapprochement qui a été fait avec la dentelle, alors que je dessinais sans connaître, mais absolument pas la dentelle. Et puis, donc, l'univers de la dentelle, des dentelières, et notamment le centre de formation du Puy, qui organise chaque année des expositions, m'avait invité, donc, maintenant, il y a 4 ans, à venir exposer au Puy mes dessins, puisque je ne réalisais pas encore ma dentelle. Et le fait de venir exposer, de découvrir un peu plus en fait la dentelle au fuseau, ça m'a donné envie de l'apprendre, acquérir les connaissances dont j'avais besoin pour produire ma dentelle et venir la mêler avec mes dessins. C'est ce que je fais aujourd'hui, et pour montrer une autre image de la dentelle. Donc je mélange ces deux univers pour avoir une dentelle plus contemporaine en fait.
0: Mais c'est vrai que la dentelle est connotée comme quelque chose d'assez ancien, en fait. Hein.
1: Exactement. Après ma venue au Puy, c'est les premiers retours que j'ai vus, en fait. C'est l'image, on va dire, classique de la dentelle. C'est le napperon que l'on a sur le meuble de famille, en fait.
0: Et oui, bien sûr. D'où le fait que vous proposiez quelque chose de très contemporain. Et ce qui est chouette, c'est que vos dessins se rapprochent vraiment beaucoup de cette dentelle, puisqu'on a quelque chose de très fin sur le papier.
1: Oui. Pour parler technique, moi, ce que j'utilise, c'est essentiellement ce qu'on appelle le crayon pigment liner, ce qui me permet de travailler du 0,15 mm, du coup très très fin. Donc, si je mêle de la dentelle avec un fil très fin, et il y a en effet, en fait, un effet où tout se mélange et du coup, l'œil peut se confondre entre les deux. Ça arrive, oui.
0: D'accord. Alors, évidemment, on reviendra à la technique, bien sûr, parce qu'on veut en savoir un petit peu plus sur le fonctionnement, la manière dont vous procédez. Mais avant, j'ai envie de vous demander le type d'œuvre que vous réalisez justement avec cette dentelle. Est-ce qu'il s'agit de tableaux ou parfois d'autres petites choses, peut-être?
1: Alors, le fait de vouloir justement faire du contemporain, donc à la base, c'est effectivement des tableaux. Donc, je vais partir d'un dessin, je vais prendre des parties de mon dessin et je vais travailler en dentelle. Donc, soit ma dentelle, elle est dans le tableau, ou alors le fait que je veux quelque chose de contemporain et qui sorte de l'ordinaire, je rajoute, moi, un petit fil métallique dans ma dentelle, ce qui fait que je peux la travailler et la mettre en 3D. Donc ça, c'est le genre de... Enfin, c'est vraiment les créations que je fais régulièrement. Mais après, si je prends dernièrement, j'ai fait de la dentelle pour un artiste italien, une collaboration, où là, ma dentelle s'est retrouvée coulée dans une résine transparente. Donc voilà, il y a aussi ce style de création que je peux faire.
0: Oui, effectivement. D'ailleurs, je l'ai vu, cette collaboration, c'était sous forme d'un petit personnage de Lego, je crois.
1: Exactement, c'est ça, oui.
0: Comme quoi on peut faire beaucoup de choses avec de la dentelle.
1: Oui, l'imaginaire est là et en fait il n'y a pas de limite en fait. On arrive à faire extrêmement de choses contemporaines, oui, c'est possible.
0: Alors, on va revenir justement à la manière dont vous procédez avec cette dentelle. Du coup, tout commence par un dessin, comme on l'a mentionné, et celui-ci vous sert de modèle, j'imagine.
1: Alors, après, pour préciser, ce que je dessine, au départ, quand je me suis mis à dessiner comme ça, en fait, donc je ne la connaissais pas, la dentelle. Ce qui fait que les motifs que je dessine, que je représente, c'est vraiment des motifs que j'imagine. Pour parler concrètement, aujourd'hui, c'est des motifs qui sont... qui serait très compliqué à vraiment réaliser en dentelle. Donc je vais faire mon dessin. Après je vais choisir une partie de mon dessin que je vais retravailler en dentelle. Du coup je vais reprendre cette forme et la redessiner. Parce qu'en fait, pour faire la dentelle, on va créer ce que l'on appelle un carton. Donc le carton, en fait, pour une dentelière qui ne sait pas dessiner, elle, c'est sa carte de route. Elle va voir le carton et elle a toutes les informations pour réaliser sa dentelle. Mais pour ça, faut dessiner d'une certaine manière. Il y a des façons, c'est très conventionné. Donc moi, je vais reprendre cette partie de

0: venir épingler sur le carreau. Et ensuite, on utilise les fuseaux que l'on doit charger en fil. On a nos épingles et au fur et à mesure, on construit sur ce carton donc notre dentelle. Mais les gestes sont exactement les mêmes. La tradition, elle est toujours là. Après, c'est juste ce que l'on en fait derrière qui diffère. Mais la technique est toujours la même.
1: J'imagine que c'est chouette pour vous de pouvoir perpétuer cet art ancestral, finalement, tout en le renouvelant.
0: C'est mon but, oui, c'est d'utiliser le traditionnel, mais maintenant, justement, pour lui redonner ce nouveau souffle, de le travailler différemment ensuite, une fois que la dentelle est faite, et la marier, comme je peux le faire, moi, avec un dessin. Pas la laisser seule, en fait, c'est ça. C'est que je veux pas laisser la dentelle seule pour pouvoir la faire perpétuer, quoi.
1: D'accord. Et alors, du coup, quels sont les principaux thèmes que l'on retrouve dans vos créations ?
0: Alors après, j'ai pas de thème spécifique. Alors autant je peux faire du figuratif. Hein. Je peux avoir, comme là, j'ai en face moi une rose et je l'ai accompagnée de rubans de dentelle. Après, je vais partir là prochainement. Je commence le dessin où là, c'est vraiment de l'abstrait, vraiment de l'abstrait. Où je vais accompagner ce dessin d'abstrait avec la dentelle aussi. Donc on va plus partir sur du géométrique. Après, je n'ai pas de thème en particulier. J'essaye au contraire de toucher un petit peu tous les thèmes pour toucher un peu le maximum de personnes avec ma dentelle en fait.
1: Et malgré tout, même si vous n'avez pas de thème, est-ce qu'il y a quand même des motifs ou des couleurs qui reviennent assez régulièrement ?
0: Si je pars sur le dessin jusqu'à aujourd'hui, on va dire que mon identité était vraiment noir et blanc. Où la couleur, je la portais avec ma dentelle. Là, j'ai fait une création régulièrement où j'ai dessiné entièrement, là je suis en train de faire un basculement en fait, où j'ai dessiné entièrement en couleur avec ma couleur, ma dentelle en couleur. Mais après, tout est ouvert. Au niveau couleur, il n'y a pas une couleur particulière. Au contraire, faut chercher à égayer la dentelle avec de la couleur. Donc au contraire, faut lui en donner et pas hésiter, quoi.
1: Alors, vous l'avez dit, vous êtes quelqu'un qui a beaucoup d'idées et qui change régulièrement de thème dans ses créations. Mais alors, où est-ce que vous les trouvez, ces idées ? Qu'est-ce qui vous inspire, finalement ?
0: Alors après, ça peut être plein de choses. Ça peut être alors, l'imaginaire, effectivement. Sur l'abstrait, c'est purement de l'imaginaire. Après, quand c'est du figuratif, ça peut être quelque chose que je vois. Comme là, la rose, envie de faire une rose. Après, ça peut être un animal que j'ai envie de dessiner, puis après lui amener de la dentelle. J'ai dessiné une montre religieuse, alors elle est en cours, voilà. J'ai voulu faire une montre religieuse parce que, déjà, je les adore, et puis j'en avais vu une il n'y a pas si longtemps, et du coup, voilà, je la marie avec ma dentelle, je suis en train de lui faire ses ailes en dentelle.
1: D'accord, j'ai même vu passer sur votre site internet un cerf en dentelle, et ça donne vraiment bien pour le coup, hein.
0: Alors le cerf, par contre, lui, c'est que du dessin.
1: Ah vous voyez, je me suis fait avoir.
0: Le cerf, c'est uniquement que du dessin. J'ai des œuvres, par contre, où ça va vraiment être que du dessin, du pur dessin. Mais le cerf, il est bien en dessin, entièrement. Ouais. Ouais.
1: D'accord. Et comme quoi, vous voyez, finalement, c'est très réaliste, puisque on ne sait plus vraiment qui est dentelle ou dessin.
0: Il y a le trompe-l'œil qui marche bien, ouais, j'avoue.
1: Eh oui, pour le coup, tout à fait. Alors, on va parler maintenant de vos créations, notamment parmi toutes celles que vous ayez pu faire, quelles sont bien les créations qui se démarquent un petit peu, justement ? Est-ce que vous pourriez nous en citer quelques-unes, peut-être ?
0: Il y en a une, justement, là où j'ai dit où j'ai le basculement avec ma dentelle, où j'ai utilisé un tissu de, qui s'appelle la maison Thévenon, qui est une maison de vente de tissus sur le Puy-en-Velay, à côté du Puy, où le fait d'avoir apporté mon dessin en couleur, toute ma dentelle en couleur, vraiment celle-ci, oui, elle démarque complètement. Après, j'ai ma rose aussi qui est assez importante dans ce que j'ai fait.
1: D'accord.
0: Après, dans les dessins, il y en a beaucoup. Donc, dire que j'en ai une en particulier, après c'est toutes. Après, tout est en évolution, donc c'est compliqué d'en choisir une quand même.
1: Et oui, je comprends.
0: Ça évolue régulièrement, donc.
1: Et quelles sont justement peut-être les œuvres les plus originales ou insolites que vous ayez pu faire ? Parce que j'imagine qu'il y en a qui sont un petit peu spéciales quand même.
0: J'ai eu l'occasion d'avoir fait la Biennale des métiers d'art à Brioude il y a 2 ans.

0: maintenant, où là j'ai voulu faire une création quand même spécifique, très abstraite, tout en volume. Donc avec comme des cônes sur mon dessin, posés sur le verre, tout en 3D. Donc celle-ci, elle est vraiment particulière. Et je l'ai mêlée, donc j'avais du dessin, j'avais ma dentelle, et j'ai eu l'occasion par une connaissance d'avoir des textiles différents. Donc j'ai mêlé tout ça, tous ces univers, en fait, tous ces médiums. Et du coup, celle-ci, elle est vraiment très particulière comme œuvre. Ouais.
1: Oui, puis c'est sympa, ça permet aussi de s'essayer à d'autres choses par la même occasion.
0: Exactement, exactement. De toute façon, c'est ça, c'est de chercher d'autres techniques et puis sortir de sa zone de confort aussi pour évoluer de toute façon.
1: Alors, on aime bien dans les interviews dédiées aux artistes parler des difficultés que les artistes peuvent rencontrer. Justement, vous, quelles sont les créations qui vous ont donné peut-être du fil à retordre? Est-ce que vous avez souvenir d'un dessin ou d'une dentelle que vous avez eu un petit peu de mal à réaliser parce qu'il était vraiment pas évident pour le coup, hein?
0: Du mal. Disons que c'est surtout sur la quantité de fuseaux que vous allez utiliser. Là, justement, je reviens à mon dessin de Manta, où là, je suis qu'au début de la troisième aile pour ce dessin. Et là, je me rends compte que je vais avoir besoin d'une quantité de fuseaux énorme. Et là, du coup, faut rester calme. Je travaille, moi, c'est ce que je dis, en méthode millefeuille, c'est-à-dire que je superpose, en fait, mes fuseaux au fur et à mesure, avec des couches des morceaux de cuir pour séparer bien mes fuseaux. Et techniquement, faut rester calme, quoi.
1: Et oui, je comprends, parce qu'il ne faut pas s'emmêler les fuseaux, c'est le cas de le dire.
0: C'est ça, c'est exactement ça, oui. Ouais.
1: Et oui, et ça vous est déjà arrivé, ça, justement, de vous emmêler un peu et de devoir essayer de tout démêler?
0: Ça peut arriver, ou alors de s'apercevoir en cours que où on a fait une erreur. Alors après, c'est l'avantage de la dentelle, c'est que la dentelle, c'est bien que du croisement, il n'y a pas de nœud. Donc ce qui fait que si l'on voit une erreur, on peut se retrouver à défaire une partie de notre travail pour aller récupérer l'erreur, la rectifier et recommencer la dentelle à nouveau.
1: Encore faut-il s'en apercevoir assez tôt.
0: Après, si on ne veut pas laisser l'erreur, des fois, il n'y a pas le choix, quoi. Faut tout défaire.
1: Et oui, bien sûr. Après, forcément, il y a la déception de se dire, mince, il va falloir que je recommence à l'endroit où j'étais avant. Et voilà, forcément, c'est du temps de perdu, c'est sûr.
0: Et puis, on ne voit que ça. Une fois que l'erreur est faite et qu'on l'a vue, on ne voit que ça, de toute façon.
1: Ah à partir du moment où vous le savez, oui, c'est sûr. Quand vous ne le voyez pas, c'est différent, mais quand vous le savez, c'est compliqué, tout à fait.
0: Exactement.
1: Et est-ce qu'il y a des histoires ou des messages qui se cachent parfois ou régulièrement dans vos créations?
0: Alors, pas en particulier, après ça va être sur des thèmes où effectivement il peut y en avoir. Si je reprends la rose, j'ai voulu faire une rose et du coup j'ai découvert par cette occasion la rose de Malines qui est vraiment une rose et surtout la dentelle de Malines qui est une ville en Belgique. Alors là c'est pour donner un exemple par rapport à votre question, mais effectivement derrière il y a toute cette histoire où la rose et la dentelle de Malines existe, mais je l'ai découvert vraiment au moment de la création où j'ai voulu choisir une rose. Donc il y a cette rose, et ils ont donné en fait le nom Malines à la rose par rapport à la ville de Malines qui a sa dentelle de Malines, et du coup ils ont créé la rose avec ce nom. Donc effectivement, pour ce dessin, cette création, il y a une histoire derrière, oui.
1: Oui, mais c'est plutôt sympa, puisque c'est vrai que beaucoup d'artistes ont des créations qui ont une petite histoire, et c'est bien d'avoir certaines œuvres comme celle-là qui se démarquent un petit peu.
0: C'est intéressant, et puis même après pour la personne qui découvre, quoi, le fait qu'il y ait une histoire, oui, ça interpelle un peu plus, et il y a un intérêt du coup derrière.
1: Tout à fait. Et est-ce qu'on peut vous demander des créations personnalisées éventuellement?
0: Oui, après moi c'est déjà arrivé. Alors en dentelle, pas encore, on va dire. Après, en dessin, oui, c'est déjà arrivé qu'une personne vraiment un coup de cœur sur mon univers et me commande un dessin avec un thème en particulier. Donc moi, j'ai en tête une dame suite à une exposition qui a vraiment eu le coup de cœur, qui m'a demandé si j'avais déjà dessiné un renard. Et je dis non. Et du coup, elle arrive avec ses deux photos et elle m'a demandé de lui créer un dessin à partir d'une histoire et d'un lien qu'elle avait avec des renards.
1: D'accord. Et j'imagine que pour vous, à chaque fois, c'est un petit défi finalement, parce qu'il y a peut-être des thématiques sur lesquelles vous êtes moins à l'aise que l'autre et vous vous dites, bon, allez, je me lance, on m'a dit de faire ça, je vais essayer. Et c'est sûr que quand on est un peu moins à l'aise, c'est pas forcément évident.
0: Après, à partir du moment où on me laisse carte blanche et on me laisse mettre mon univers dedans, après, quel que soit le thème, une fois que je me plonge dedans, et puis c'est parti en fait.
1: Oui, il suffit d'être à fond dans le thème et après, c'est parti.
0: C'est ça, exactement.
1: D'accord. Et alors, pour tous ceux qui ne pourraient pas se procurer l'œuvre originale, vous proposez également de nombreux articles dérivés. Quels sont-ils ?
0: Alors, j'en ai, oui, quelques-uns. Alors, j'ai notamment quand même... on va parler art-thérapie, entre guillemets, pour les personnes qui aiment le coloriage ou aussi dessiner. J'ai eu l'occasion, avec une maison d'édition, de sortir mon livre de coloriage. Alors, qui a quand même une particularité, c'est que l'on a le dessin que l'on peut colorier, mais la maison d'édition a eu la bonne idée de reproduire mon dessin en très léger en face, ce qui fait que la personne peut aussi, alors là, pour faire un petit peu de l'art-thérapie, être dans sa bulle, et puis être, avoir le geste répétitif, pouvoir dessiner aussi. Donc j'ai cet article-là qui est disponible. Et puis après, j'ai des articles tels que des mugs, plein de petits articles, en fait, des tote bags, où on retrouve mon univers, mon dessin dessus.
1: Oui, mais c'est plutôt chouette parce que c'est vrai que les œuvres d'artistes ne rentrent pas toujours bien dans le portefeuille de chacun. Hein. C'est vrai que chacun a son budget et là, c'est un moyen d'avoir de jolis objets avec vos œuvres dessus.
0: Et après, à savoir que mes dessins sont en grande majorité en fait numérisés, ce qui fait que derrière, sur mesure, en fait, on peut très bien me demander la reproduction d'un dessin avec n'importe quel format, et ça, c'est tout à fait possible aussi. Du coup, pour un budget bien plus abordable.
1: D'accord. Est-ce que vous avez d'autres projets de création qui sont dans les tuyaux, des œuvres un peu nouvelles que vous souhaiteriez aborder avec nos auditeurs ?
0: Celle que vraiment, je viens de commencer, où là j'ai l'intention de faire exploser en fait une dentelle, où là elle va être vraiment particulière parce que je vais jouer sur plusieurs couches. Je vais avoir un dessin de fond que je vais mettre dans un cadre vitrine. Donc les cadres vitrines, c'est des cadres qui sont quand même très épais, qui ont à peu près 5 cm de profondeur. Ensuite, je vais refaire un dessin qui va être des 5 cm au-dessus, que je vais littéralement ouvrir en fait, pas déchirer mais presque, et de là va sortir des morceaux de dentelle, comme si c'était mon premier dessin du fond qui va ressortir, donc aussi bien en papier qu'en fil, qu'en dessin, qu'en dentelle, je veux dire.
1: D'accord, donc plein de belles choses à venir pour les prochaines semaines, mais j'imagine que vous avez encore un peu de travail.
0: Oh oui, là je suis qu'au début, donc il y a énormément de travail, oui.
1: Et bien justement, on va vous laisser travailler évidemment, on ne va pas vous embêter plus Nicolas, mais avant de vous laisser, j'ai une dernière question pour vous, très importante. Où peut-on vous retrouver ? Est-ce que vous avez une page Facebook, un site internet ? Est-ce qu'on peut peut-être découvrir vos œuvres directement dans un atelier peut-être ?
0: Alors, atelier j'ai eu, mais je l'ai arrêté, je travaille vraiment chez moi. Par contre, j'ai mon site internet, Le Dentelier, ma page Facebook et Instagram. Et puis après, j'ai ma prochaine exposition qui va d'ailleurs commencer la semaine prochaine, donc du 1er juillet au 31 août, où je vais exposer avec à la mairie de Chadrac, à côté du Puy-en-Velay.
1: D'accord, écoutez, en tout cas on va rappeler votre nom, c'est Le Dentelier. Et juste un dernier petit mot, si vous deviez dire quelque chose justement à toutes les personnes qui ont des préjugés sur cette dentelle, qu'est-ce que vous leur diriez aujourd'hui sur cette antenne ?
0: C'est qu'elle revient, avec l'univers contemporain, il faut la voir autrement en fait, c'est ça. Pour lui donner cette chance de revenir, c'est d'avoir cet œil de autre que le napperon. Il y a tellement de possibilités, c'est que il y a tellement d'imaginaires possibles avec la dentelle, plein de choses à faire. Et comme vous disiez tout à l'heure, avec toutes les couleurs, il y a vraiment il y a aucune porte fermée avec la dentelle. On peut faire énormément de choses, quoi.
1: Et pour les personnes justement qui aimeraient faire comme vous, est-ce que la dentelle est accessible ? Est-ce qu'il faut se former un petit peu ? C'est difficile finalement d'en faire ?
0: Mais après, c'est là que le traditionnel en fait reste et restera toujours important. En fait, oui, il y a forcément les bases que vous devez connaître, et qui sont les gestes de nos dentelières d'autrefois, qui sont toujours les mêmes, mais qui sont à apprendre. Et après, c'est juste la façon de le travailler, de ce que l'on va en faire ensuite. Mais du coup, oui, il y a, si je prends mon cas, moi, pour avoir mes connaissances suffisantes, j'ai fait 540 heures de formation de dentelle au fuseau.
1: Ah oui, quand même.
0: Oui, quand même. Oui. Oui, il y a une base à connaître, en fait, oui.
1: Bon, après, j'imagine que si des personnes ont envie de faire comme vous, elles peuvent évidemment vous questionner pour avoir un petit peu d'aide. Vous seriez ravi de les aiguiller.
0: Oh, mais avec plaisir. Avec plaisir.
1: Et ben voilà, chers amis auditeurs, si vous souhaitez faire de la dentelle et vous lancer vous aussi peut-être dans quelque chose de contemporain, et ben n'hésitez pas à contacter Nicolas, notre dentelier. Il sera ravi de vous aider. En tout cas, merci beaucoup, Nicolas. C'était un plaisir de vous avoir.
0: Ben, merci à vous. Un plaisir également de partager voilà, sur ma passion, mon rêve.
1: Eh ben écoutez, une très belle passion, c'est vrai. Et puis surtout, une bien belle démarche que de remettre en avant cette dentelle qui marque le bassin du Puy-en-Velay, c'est vrai. Mais pas que, hein, puisque c'était toute une époque également, comme on l'a dit tout à l'heure. Et en France, eh ben voilà, la dentelle était très répandue pendant de longues années. Merci beaucoup encore une fois et puis vous revenez quand vous voulez.
0: Merci à vous.
1: Très belle soirée et sur Variance FM, on va continuer avec un peu de musique avant de recevoir le prochain invité de la soirée qui nous parlera d'un procédé photographique très ancien. Je n'en dis pas plus, à tout de suite.

0: Nous sommes toujours dans l'émission des idées et du goût sur les ondes de Variance FM et il est grand temps de recevoir l'ultime invité de la saison. Et oui, c'est déjà la toute dernière interview de cette saison 2025-2026 et j'ai le plaisir de recevoir Didier Guyot qui est donc photographe en brotypiste. Vous ne savez peut-être pas ce en quoi ça consiste, et bien justement, nous allons le découvrir grâce à lui. Bonsoir Didier.
1: Bonsoir.
0: Eh ben, on est très content de vous avoir avec nous sur Variance FM, c'est un plaisir.
1: Merci, c'est réciproque.
0: Eh ben, écoutez, j'ai pas mal de questions à vous poser sur ce que vous faites, sur votre travail et sur également ce choix de faire des ambrotypes. Mais alors, la toute première question, elle est assez simple et elle va de soi, j'ai envie de dire. Qu'est-ce qu'un ambrotype ? Est-ce que vous pouvez nous expliquer ce qui se cache derrière ce mot ?
1: Alors, un ambrotype, c'est une technique photographique. Et l'ambrotype, la particularité, c'est que c'est une technique sur verre qui permet d'avoir un négatif sur fond blanc en transparence. Et en posant un fond noir derrière, on obtient un positif.
0: D'accord, donc c'est un procédé de photographie sur verre.
1: Voilà, c'est ça.
0: Ah, et c'est très original. Et c'est un procédé qui date d'il y a longtemps, pour le coup ?
1: Alors, c'est un procédé qui date de 1851, qui a été inventé par Frédéric Scott Archer, qui était sculpteur et qui vivait à Londres et qui a mis au point cette technique pour photographier ses sculptures et qui a inventé cette technique.
0: D'accord, ah oui, donc effectivement c'est une technique qui n'est pas toute jeune pour le coup.
1: Non.
0: Et alors comment avez-vous eu écho de ce procédé ? C'est quelque chose dont on vous a parlé comme ça ou alors vous vous êtes intéressé il y a longtemps au sujet ?
1: Alors j'étais toujours passionné par la photo, pas par les techniques anciennes mais par la photo argentique. J'ai toujours travaillé avec des vieux appareils, je développais mes photos moi-même avec les pellicules que tout le monde connaît, enfin que beaucoup de gens connaissent. On va dire que c'est ma génération. À l'époque, il n'y avait pas les numériques. Et un jour, j'ai acheté une vieille chambre photographique. C'est un appareil en bois avec un soufflet. Et en me promenant sur une brocante, c'est un pépé qui m'a donné un vieux livre de recettes. Et dans ce livre, il y avait plein de techniques, dont cette technique. La technique du collodion humide. Et donc avec des recettes et en cherchant sur internet, après, ça m'a permis de trouver des recettes et de trouver comment acheter la chimie, enfin on la fabrique la chimie, mais où trouver les produits. Et finalement de fil en aiguille, je suis arrivé à acheter la chimie, fabriquer mes produits et faire mes premiers essais à la maison, comme tous les passionnés quoi.
0: D'accord, et oui, parce que il faut rappeler quand même que ces ambrotypes, c'est issu donc d'un procédé chimique un peu particulier qu'on va détailler. On va détailler ça ensemble d'ici quelques instants, bien évidemment. Mais avant, j'ai envie de vous demander, ce qui vous plaît justement dans ce procédé photographique, justement, qu'est-ce qui vous plaît ? Pourquoi avez-vous choisi celui-ci, justement ?
1: Alors, j'ai choisi ce procédé parce qu'il y a eu une période, une quinzaine d'années, où c'était vraiment très difficile de trouver de la pellicule noir et blanc. Ou même couleur. C'était plus du tout la mode. Maintenant, on est avec les appareils numériques. Et du coup, j'avais pas du tout l'intention d'arrêter de faire de la photographie argentique. Et je me suis dit, il faut que je trouve un procédé où je puisse réaliser moi-même ma chimie de manière à continuer, si jamais on trouve plus de pellicule un jour, de manière à continuer à faire de la photographie moi-même, en fabriquant ma chimie moi-même. Et finalement, c'est comme ça que je suis arrivé à cette technique qui m'a permis de continuer à photographier. Alors que maintenant, la pellicule, on en trouve de plus en plus parce qu'il y a énormément de jeunes qui se mettent à l'argentique. Et ce qui fait que finalement, ça disparaît pas, ça revient au goût du jour. Même si avec les numériques, on fait de très belles photos, la passion de l'argentique touche énormément de jeunes maintenant.
0: Après, c'est vrai, hein, vous avez totalement raison, les vieux procédés de photo reviennent beaucoup à la mode et on le voit bien d'ailleurs avec les appareils photo instantanés. Maintenant, on aime bien avoir sa petite photo qui sort immédiatement.
1: Eh oui, tout à fait. Voilà, c'est ça. Finalement, on y revient, même si on n'a pas la qualité et la rapidité d'un appareil numérique, on a quand même un charme qui est là, quoi, qui est présent.
0: Bien sûr, tout à fait. Et alors, vous le disiez également un petit peu tout à l'heure, donc ce qui est intéressant dans ce procédé, c'est qu'on a vraiment en fait un positif et un négatif, donc on n'a pas du tout le même rendu selon le fond qu'on choisit en fait.
1: Voilà, c'est le côté un peu magique de la plaque, quand on regarde une plaque sur verre. Si vous la mettez au soleil, vous avez un négatif, par exemple, avec le temps qu'il fait, là, on peut très bien la mettre au soleil. Ça ne va pas être un problème. Et si vous la posez sur un fond noir, vous allez avoir le positif. Il y a ce côté magique, c'est la seule technique qui va permettre d'obtenir cet effet-là de négatif-positif.
0: Et oui, bien sûr, tout à fait. Alors justement, est-ce que vous pouvez maintenant nous parler un petit peu du procédé qui sert à fabriquer ces photos sur verre ? Donc c'est un procédé chimique au collodion. Est-ce que vous pouvez nous en parler un petit peu, nous simplifier bien sûr les choses, parce que c'est très complexe, j'imagine qu'il y a pas mal de petites réactions qui se font, mais au moins pour que nos auditeurs comprennent un petit peu comment ça marche.
1: Le collodion, c'est un produit pharmaceutique qui est encore utilisé en pharmacie et dans les hôpitaux. C'est un pansement liquide. Et dans ce collodion, dans cette base, on va rajouter du bromure et du iodure de potassium. Il y a un dosage très particulier à faire. Et une fois qu'on a rajouté le bromure et iodure de potassium, on va rajouter un petit peu d'alcool et éventuellement d'éther pour diluer un peu la chimie. On va couler cette chimie sur une plaque de verre. Et cette plaque de verre, on va la mettre dans un bain de nitrate d'argent. On va la laisser entre 3 minutes, 3 minutes et demie maximum. Après ça, on va la sortir du bain de nitrate d'argent. Donc là, on la sort dans le noir parce qu'elle est photosensible. Et on la dépose dans le châssis photographique. Le châssis photographique, c'est l'élément qui permet de transporter la plaque et qui va se fixer derrière la chambre photographique pour faire l'image. Donc une fois qu'on a inséré notre plaque dans le châssis, on va faire la photo. On enlève le bouchon de l'objectif. Et là, on va photographier la lumière, soit d'un portrait, soit d'un paysage. On a un temps de pose qui va être variable d'une à deux secondes en extérieur, par exemple, jusqu'à 15 secondes en fonction de la taille de l'objectif. Enfin, c'est variable. Et une fois qu'on a fait notre photographie, on révèle avec du sulfate de fer et on va mettre la plaque dans de l'hyposulfite de potassium pour transformer l'image en positif.
0: D'accord, donc en fait, c'est une succession de réactions chimiques qui permettent d'avoir cette photo.
1: Et c'est une procédure qui est relativement rapide. On va avoir, entre la prise de vue et la révélation, on est entre 3 et 5 minutes maximum.
0: Ah oui, d'accord, ça paraît pas parce qu'en fait, il y a tellement de petites choses chimiques finalement à l'intérieur qu'on a l'impression que ça prend du temps.
1: On n'est pas aussi rapide qu'un Polaroid. C'est quand même une photo, c'est une prise de vue assez rapide.
0: D'accord.
1: C'est une révélation qui est instantanée pratiquement.
0: Et alors, tous ces éléments chimiques, c'est vous qui les préparez en amont ?
1: On fabrique donc la base, le collodion, ce qu'on va couler sur le verre, ce qui correspond à notre pellicule. Et après, on va fabriquer notre révélateur, donc à base de sulfate de fer, et le fixateur, l'hyposulfite de potassium, qui va permettre de fixer l'image, quoi. Après, on rince la plaque et on la sèche et on a notre embryotype qui...
0: D'accord. Et alors, justement, qu'est-ce que vous prenez, vous, en photo ? Vous nous parliez à la fois de portraits et de paysages, mais quelle est votre spécialité ?
1: Alors, moi, ma spécialité, c'est le portrait, mais c'est une technique qui va permettre de photographier n'importe quoi. La seule chose qu'on ne pourra pas photographier, c'est du mouvement. Parce qu'on est sur des temps de pose qui sont relativement longs. On va dire que même deux secondes, si c'est rapide, on ne peut pas photographier une personne qui marche ou en deux secondes, elle se déplace. Donc on va avoir du flou. Mais par contre, pour le portrait, c'est la technique idéale. On va se retrouver avec des temps de pose qui sont quand même relativement assez courts, sans bouger pendant quelques secondes, c'est pas un problème. Ou après, on peut photographier des paysages. On photographie tout, tout est possible à part le mouvement.
0: D'accord. Et est-ce qu'on arrive quand même à avoir un petit peu un effet de relief malgré tout sur ces photos ?
1: En fonction de l'épaisseur de la plaque de verre, vous allez avoir votre image sur l'avant de la plaque, donc, et votre fond noir qui est derrière. Ce qui fait que vous avez une espèce de profondeur, ce qui fait qu'en regardant bien, même sur un portrait par exemple, on a 2 mm de décalage minimum, puisque le verre maintenant a une épaisseur minimum de 2 mm, ce qui fait que l'ombre se situe toujours 2 mm plus loin. Les parties noires sont 2 mm plus loin que le blanc de l'ambrotype qui est en avant. C'est un peu compliqué à comprendre, mais quand on voit l'image, c'est beaucoup plus... ça c'est clair, quoi.
0: En fait, le plus parlant, c'est directement de venir vous voir. Hein.
1: Exactement, exactement.
0: Alors, on va évidemment continuer à vous découvrir un petit peu et notamment à découvrir toujours ces ambrotypes. Alors, est-ce qu'on peut donner de la couleur à un ambrotype? Et si tel est le cas, est-ce que vous proposez, vous, cette possibilité?
1: Alors, non. Les ambrotypes, c'est argent et noir. On peut très bien déposer, à la place d'un fond noir, par exemple, on peut très bien mettre un fond de couleurs très foncées, un bordeaux, un vert foncé, un bleu marine, un marron, enfin, on peut jouer après sur la couleur du fond. À l'époque, il y en a quelques-uns qui ont colorisé des ambrotypes, à la craie grasse, je crois, ou à la dorure. Ils rajoutaient des bijoux sur les portraits. Mais non, moi, on va dire que c'est de l'ambrotype pur et dur.
0: D'accord. Et alors, comment fait-on justement pour prendre une belle photo avec le procédé des ambrotypes? Quelles conditions faut-il remplir? Est-ce qu'il y a des conditions de lumière spécifiques dans la pièce ou d'autres choses peut-être?
1: On va dire qu'il faut du bon matériel déjà, belle chambre photographique, des beaux objets. Les objectifs vont avoir une importance énorme parce qu'il faut des objectifs assez gros de manière à avoir le plus de clarté possible. Et sinon, l'éclairage, à l'atelier, on a des lampes puissantes de manière à reproduire la lumière du jour.
0: Ah oui, effectivement.
1: Ouais. Donc, on ne pourra jamais faire des photographies, des ambrotypes la nuit, par exemple. C'est impossible. On a besoin vraiment du soleil. Donc, il faut des lumières qui puissent rapprocher le plus possible de l'intensité lumineuse du soleil.
0: D'accord. Bah, c'est important à savoir, tout à fait. Alors, parlez-nous maintenant un petit peu de ce studio dont vous disposez. Comment se présente-t-il? Est-ce que vous avez aussi peut-être des décors pour faire des mises en scène quand les personnes viennent vous voir pour des photos?
1: Alors, on a plusieurs fonds. C'est les fonds en tissu qui vont nous permettre déjà d'habiller le fond, soit pour un portrait. En studio, on va surtout réaliser des photos individuelles, des portraits, ou des photos de couple, ou des photos de naissance. Après, pour les photos de famille, on va être en extérieur. Donc la chance qu'on a, c'est que nous, on est rue du Terrail, donc juste à côté, on a la place du Terrail avec une très belle fontaine. Donc on fait les photos autour de la fontaine, donc là on est en extérieur. Donc là, ça va être plutôt l'ambiance de la place, quoi, qui va très bien dans le style de l'époque. Et sinon, après, dans l'atelier, on a donc nos fonds en tissu. Et les gens peuvent... Il y a certaines personnes qui viennent avec des vêtements, qui se changent dans la galerie. Et où nous, on a quelques chapeaux, quelques hauts, mais très simples. Il y a beaucoup de gens qui posent torse nu aussi. On n'a pas vraiment de déguisement. On a quelques petites choses, chapeaux... casquette, petit haut, mais c'est plutôt les gens qui vont faire leur ambiance.
0: D'accord.
1: Les conseils sur les couleurs.
0: Ah, et poser torse nu en ce moment, en plus, forcément, c'est un peu à la mode.
1: Hein. Là, c'est vrai qu'avec le temps qu'il fait. Non, on va surtout les préparer à l'avance. Généralement, on fait une prévisite. On demande aux gens de passer avant et on va leur conseiller des couleurs. Éviter le noir, le blanc, par exemple, éviter les couleurs très fortes.
0: D'accord. Et alors, quels sont les plus beaux souvenirs que vous ayez pu avoir dans vos moments photos, justement? Quels sont peut-être les sujets que vous avez pris le plus de plaisir à photographier ou les moments les plus marquants que vous avez en mémoire?
1: Il y a une histoire pour chaque photo. Les plus marquantes...
0: C'est pas évident, j'imagine que vous en avez beaucoup.
1: Oui, parce que comme on est sur une technique assez longue, il n'y a qu'une photo. Donc ce qui va prendre du temps, c'est plutôt la pose. Et ce qui fait que, et la rencontre avec les gens sur le style de vêtements à porter et ainsi de suite, on crée des liens qui vont permettre justement de travailler vraiment sérieusement cette photo. Et on a tendance à, donc on rentre un peu dans une petite intimité, et ce qui fait que chaque photo a son charme, quoi, et chaque personne est importante.
0: Et est-ce qu'il vous est déjà arrivé d'avoir des demandes de photos un peu insolites? C'est vrai que parfois, il y a peut-être des gens qui sont venus vers vous et qui vous ont dit « Ah ben, je voudrais ça » et ça vous a un peu étonné, forcément.
1: On a des cyclistes qui passaient dans la rue, c'était des touristes à vélo, donc, et qui se sont arrêtés devant la galerie en disant « Ah, j'adore ce que vous faites, j'aimerais bien qu'on fasse une photo, c'était un couple ». Et puis là, ils étaient donc elle avait un t-shirt noir et lui un t-shirt bordeaux foncé. Enfin, après, ils étaient très très sombres. Et j'ai dit non. Par contre, les couleurs, ça va pas du tout. Et du coup, ils se sont mis torse nu. Ils ont dit bah, on l'a fait comme ça. Et Voilà, je crois que c'est le premier couple torse nu que j'ai fait. Et la photo est superbe.
0: Et oui, j'imagine que c'était un moment un peu mémorable pour le coup.
1: Ouais, c'était.
0: Et alors, en termes de conservation, qu'est-ce que vous pouvez nous dire sur ces fameux ambrotypes ? Est-ce que ça reste des photos qui sont malgré tout fragiles et sensibles aux éléments tels que la lumière et l'humidité ? Ou alors, est-ce qu'on peut les conserver quand même sans trop de problèmes ?
1: Alors, déjà, c'est un original, donc il n'y en a qu'une. Donc, il faut en prendre soin. Moi, je mets un vernis dessus qui va permettre de la protéger. Moi, je conseille d'éviter de la mettre au soleil. Il faut plutôt choisir un endroit. La lumière du jour est gênante, mais pas le soleil direct. Et c'est une photo. Moi, on voit encore des ambrotypes qui datent de l'époque, je crois. J'ai pas vu les originaux, mais je sais que ceux de Frédéric Scott Archer sont encore visibles dans un musée à Londres, je crois.
0: Ah ouais, d'accord. Et alors, j'ai une question aussi sur les différentes photos que vous avez prises et sur également votre travail en général. Est-ce que vous avez également réalisé peut-être des expositions sur des thèmes particuliers ?
1: Alors, non, je ne fais pas d'exposition. Ça viendra peut-être, mais pour l'instant, non. Il y a juste les photos, les expositions à la galerie. Et nous, ce qu'on va faire, c'est surtout du portrait. Donc, c'est vraiment de la photo individuelle et personnelle, quoi. Donc, c'est vrai qu'à exposer, c'est pas... il faudra demander des autorisations et des choses comme ça. Les photos qui sont exposées sont exposées à la galerie. Et pour l'instant, c'est vrai que ça n'a pas tourné.
0: D'accord. Et alors, en dehors des ambrotypes, est-ce que vous avez recours à d'autres procédés photographiques, des choses un petit peu plus traditionnelles, on va dire ?
1: Alors, pour le plaisir et la passion, toujours la passion, parce que de toute façon, ce que je fais, c'est par passion. C'est l'argentique, de la photo traditionnelle, avec de la pellicule Kodak, avec des vieux appareils des années 60.
0: Ah ouais, d'accord. Mmh. Ah oui, c'est le petit plaisir en plus.
1: Ça, c'est le petit plaisir à la maison où j'ai mon petit labo dans la salle de bain et je développe mes photos comme toujours.
0: D'accord, alors, avec un labo fait maison.
1: Voilà, c'est le labo dans la salle de bain comme énormément de gens ont eu ou ont encore d'ailleurs. Et je sais qu'il y a énormément de jeunes qui se mettent leur petit labo dans la salle de bain et qui font leur tirage papier. Partant de leur pellicule.
0: C'est vrai, effectivement. C'est quelque chose qui était très répandu pendant longtemps et qui revient encore de nos jours. Et ça rappelle que la photo a toute une histoire et que ce n'est pas un simple bout de papier ou une simple image qu'on a sur un téléphone. Non, la photo, c'est beaucoup plus que ça. Et d'ailleurs, avec ce procédé qu'on a découvert aujourd'hui, on voit bien que ça peut représenter pas mal de travail, malgré tout.
1: Oui, ça fait partie du plaisir. C'est la création d'une image de A à Z, quoi. En fonction de la fabrication de la chimie, on aura des photos, on aura une image différente en fonction de l'âge du produit, enfin en fonction de tout un tas de en modifiant les techniques, on arrive à avoir des procédés, des modifications de couleurs. Enfin, quand je parle de couleurs, c'est au niveau des nitrates d'argent. Des sels d'argent qui permettent de modifier, d'avoir une photo un peu plus argent, un peu moins argent. Tout ça, c'est de la passion. On y passe un peu de temps, mais après, quand on fait les photos, là, c'est le plaisir de découvrir l'image, quoi. On voit à chaque fois la révélation, c'est une découverte.
0: Bien sûr. Eh bien, écoutez, en tout cas, on était vraiment très contents de vous avoir avec nous, Didier. Évidemment, le temps passe très vite. On va devoir se laisser d'ici quelques instants. Mais avant de partir, j'ai une dernière question pour vous. Où peut-on vous retrouver ? Est-ce que vous avez une page Facebook, un site internet ? Est-ce qu'on peut également peut-être donner l'adresse de votre atelier pour ceux qui voudraient venir vous voir ?
1: Eh bien, l'adresse de l'atelier, c'est 8 rue du Terrail à Clermont-Ferrand. Donc, on n'est pas loin de la place de la Victoire. Et sinon, après, sur internet, il y a un site qui s'appelle... Didier-Guyot.fr où là vous allez avoir un peu plus de 700 photos dessus.
0: Ah oui, quand même. Ça donne un ordre d'idée de ce que vous faites.
1: Exactement.
0: Eh bien, écoutez, en tout cas, on était très contents de pouvoir découvrir votre travail, Didier. On vous remercie infiniment du temps que vous nous avez accordé pour cette interview.
1: C'était avec plaisir.
0: Et puis, on invite nos auditeurs à venir vous rencontrer sur Clermont pour découvrir ce procédé et peut-être repartir avec une photo unique. Oui, parce que c'est unique, c'est le cas de le dire.
1: Exactement, exactement. Ils repartiront avec leur photo dans un petit coffret. En plus, on fait un scan de l'image, ce qui fait qu'ils ont une trace numérique.
0: Ah, ça, c'est plutôt chouette, oui. Ça permet de l'avoir toujours un petit peu sur soi.
1: Exactement.
0: Eh bien, écoutez, en tout cas, merci pour tout, Didier. On vous souhaite une belle continuation et puis on vous dit peut-être à bientôt.
1: Bah, avec plaisir. Bonne soirée à tout le monde.
0: Eh ben merci à vous.
1: Merci beaucoup.
0: Et nous, sur Variance FM, on va devoir se quitter. Merci à tous et à toutes de nous avoir suivis. Dans quelques instants, c'est la suite de vos programmes musicaux qui vous attend. Et évidemment, pour ma part, je vous retrouve très bientôt. C'est la fin de saison, vous le savez, mais d'autres aventures radiophoniques vous attendent dès la rentrée. Du coup, je vous souhaite un très bel été à notre écoute. Et je vous dis à très vite sur les ondes du 103.7 FM.
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Eh bien, bonsoir à tous et bonsoir à toutes. Je suis ravi de vous retrouver en ce mardi pour votre cabanon du soir. Je vous rappelle juste que aujourd'hui, ce sera notre dernier cabanon. C'est moi qui vais clôturer pour cette saison, bien sûr. Ma première saison. On verra s'il y en a d'autres derrière. On verra ça à la rentrée. J'espère que vous avez passé de très très beaux week-ends. J'étais absent effectivement quelques temps entre la santé et forcément la chaleur dans nos studios. C'est un petit peu compliqué bien sûr, mais bon, aujourd'hui il fait encore chaud, mais il fait quand même moins chaud que les autres fois. Que vous dire de plus, et j'espère que vous arrivez quand même à trouver de l'ombre, du frais parce que effectivement vous avez pu le constater depuis quelques jours, c'est une canicule qui s'abat sur la France. Et puis cette semaine ça se calme un petit peu, alors oui ça s'est calmé par rapport à ce qu'on a pu avoir au départ la semaine dernière, mais il nous annonce qu'à partir du 6 juillet, nous allons reprendre une petite canicule qui va être, alors quand je dis une petite, c'est péjoratif bien sûr, puisque nous allons prendre des températures encore supérieures à ce que nous avons déjà eu, et cela apparemment un peu plus longtemps. Donc j'espère quand même que vous aurez de quoi vous abriter, restez bien au frais surtout, on pense très fort à vous. Et puis, je vous invite à attaquer ce dernier cabanon de la saison. Je vais juste vous dire quoi. Mais on va attaquer tout de suite avec l'éphéméride comme à chaque fois. Aujourd'hui, bien sûr, nous sommes le mardi 30 juin 2026. Nous sommes dans le 81e jour de l'année, jour restant 184, bien sûr, nous sommes dans la 27e semaine. Aujourd'hui, que dire, nous fêtons les Martial ainsi que les Adolphe. Et pour ce qui est des prénoms bretons, ce sera Caste. Et Caste, vous notez K-A-S-T. Voilà. Les horaires du soleil pour aujourd'hui, vous avez pu le constater. D'ailleurs, on en a profité pour ouvrir les fenêtres, les portes et tout ce qu'on pouvait ouvrir. Il s'est levé à 5h50 pour se coucher tout à l'heure à 21h57. Durée d'ensoleillement pour aujourd'hui, eh bien 16h07. Voilà. Un petit dicton aujourd'hui, c'est la nuit de la Saint-Martial. L'abeille prend son bien ou son mal. Pour la petite citation du jour, comment n'aimerait-on pas l'argent? Il faudrait n'aimer rien, puisque l'argent mène à tout. Et ça, c'est une citation du comte Sponville. Un petit proverbe avec un méchant ouvrier, point de bons outils à méditer. Qu'est-ce que nous allons faire aujourd'hui? Eh bien, vous avez dans les anniversaires, nous avons la naissance de Ralf Schumacher, un coureur automobile allemand qui est né en 1975. Nous avons également en 1966 la naissance de Mike Tyson, boxeur poids lourd. Tout le monde connaît ce boxeur, tout le monde. Sinon, vous vivez dans une grotte. Tiens, dans les événements, vous avez pu voir que nous sommes en plein dans la Coupe du Monde. Eh bien, il me semble, oui, qu'en 1994, la carrière de Diego Maradona, l'un des joueurs de football les plus prestigieux depuis le Brésilien Pelé, se termine par un scandale avec son exclusion de la Coupe du Monde pour avoir été reconnu coupable de s'être dopé et à l'éphédrine pour le match Argentine-Nigeria disputé à Boston. Et ça tombe bien puisque la Coupe du Monde se trouve également cette année en Amérique, aux États-Unis pour être plus précis. Eh bien écoutez, ce que je vous propose de faire pour entamer ce dernier cabanon, une petite série comme nous le faisons à chaque fois. Je vous propose de commencer avec une chanson de Patricia Cass qui disait « Mademoiselle chante le blues ». Eh bien, allons-y maintenant. Je vous rappelle juste le numéro de téléphone pour nous contacter.
le 04 73 94 18 05. Ce soir, donc, nous avons au standard, c'est Janine qui vous attend. Et puis, bien sûr, Patrick à la technique et au micro. On vous attend nombreux et nombreuses pour vos dernières dédicaces de la saison. On se retrouvera après au mois d'août. Je crois que c'est le 3 août, me semble-t-il. Allez, c'est parti avec Patricia Cass et Mademoiselle chante le blues sur Variance FM.

Et bien voilà, c'était Patricia Cass avec Mademoiselle Chante le Blues. C'était bien sûr sur votre radio Variance FM. Vous êtes bien dans le cabanon de ce mardi. Et nous allons continuer avec un petit morceau de Bernard Lavillier qui va nous chanter Noir et Blanc.

Et bien voilà, c'était Bernard Lavilliers avec le titre Noir et Blanc. Nous allons continuer et terminer cette petite série avec une chanson de Mylène Farmer. Je vous ai choisi pourvu qu'elle soit douce et juste après, nous pourrons attaquer vos dédicaces pour ce dernier cabanon de la saison. Allons-y tout de suite avec Mylène Farmer. Je vous rappelle juste notre numéro de téléphone pour nous joindre, mais certains le connaissent déjà par cœur. Le 04 73 94 18 05. Voilà, allons-y tout de suite avec Mylène Farmer et pourvu qu'elle soit douce.

Et voilà, c'était Mylène Farmer. Pourvu qu'elle soit douce sur Variance FM, pour terminer cette petite série. Eh bien, voilà, c'était super sympathique. Nous allons, je voudrais juste vous signaler que vous ne pourrez plus écouter pendant tout le mois de juillet votre radio Variance FM sur la FM, puisqu'il va y avoir des travaux effectués au niveau de l'antenne. 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Allez, nous continuons tout de suite, nous attaquons tout de suite avec de la part de Yannick pour son plaisir et pour toute l'équipe de Variance FM. Ce sera Shake avec Tu sais que je t'aime. Allons-y tout de suite, c'est sur Variance FM.

Et bien voilà, c'était de la part de Yannick, pour son plaisir et pour toute l'équipe de Variance FM, c'était Shake avec Tu sais que je t'aime. Merci beaucoup mon cher Yannick, très belle soirée à vous et à bientôt sur notre antenne. Nous continuons avec de la part de José de la Plaine pour Maria et ses enfants, sa cousine Éléonore et Denis, Joël et Daniel de Sébaza, Pierrette de Saint-André, Lecoq et toute l'équipe de Variance FM. Eh bien, pour vous, ce sera Michel Pruvot avec C'est interdit. Allons-y.

Et voilà de la part de José de la Plaine pour Maria et ses enfants, sa cousine Éléonore et Denis, Joël et Daniel de Sébaza, Pierrette de Saint-André-le-Coq et toute l'équipe de Variance FM. Merci beaucoup. C'était Michel Prévost avec C'est interdit. Belle soirée à vous en notre compagnie. Juste un petit rappel, vous le savez certainement, l'équipe de France jouera ce soir à 23h, France-Suède à 23h donc, pour un match en 16e de finale pour pouvoir se qualifier pour les 8e. Voilà. Je vous rappelle le numéro de téléphone, le 04 73 94 18 05. Pour nous joindre, Janine vous attend au standard et je suis Patrick à la technique et au micro, bien sûr. Allons-y tout de suite. Nous continuons avec pour Pierrot Lafouine à Clermont de la part de ses sœurs. Ce sera Algérie, pays d'Auvergne par Manu Blanchet. Allons-y tout de suite sur Variance FM.

Et bien voilà, pour Pierrot Lafouine à Clermont, de la part de ses sœurs, c'était Manu Blanchet avec Algérie, pays de soleil, sur Variance FM. Merci beaucoup et belle soirée à vous. Nous continuons avec le fidèle auditeur de Vichy pour son plaisir, sa famille, ses amis et toute l'équipe de Variance FM. Et bien pour vous, ce sera Jane Manson avec la chapelle de Harlem. Tout de suite, on y va.

Et bien voilà, de la part d'un fidèle auditeur de Vichy, pour son plaisir, sa famille, ses amis et toute l'équipe de Variance FM, c'était Diane Manson avec La Chapelle de Harlem. Merci beaucoup, belle soirée à vous. Nous continuons avec, de la part de Christiane et Jean, de Baillé pour Christine et Jean-François, Janine et Patrick, merci beaucoup, Nadine et son mari, tous les bénévoles de Variance FM. Bises à tous, et bien ce sera Il n'y a pas de bal sans amoureux par Mike Bréhin. Tout de suite.

De la part de Christiane et Jean, pour Christine et Jean-François, Janine et Patrick, Nadine et son mari, tous les bénévoles de Variance FM. Bis à tous, c'était Mac Bréhin avec Il n'y a pas de bal sans amoureux. Belle soirée à vous et à bientôt. Nous continuons avec de la part d'Élite et Georges de Champ pour leur plaisir, leurs amis danseurs, toute l'équipe de Variance FM et tous les bénévoles. Et un bon anniversaire en avance à Élite. Blues Bayou, c'est tout de suite par Michael Blanchard. Allons-y, nous y allons, c'est parti.

0: Et voilà, magnifique Blue Bayou par Michael Blanchard. C'était de la part d'Edith et Jean, deux chants pour leur plaisir, leurs amis danseurs, toute l'équipe de Variance FM, tous les bénévoles et un bon anniversaire en avance à Edith. Voilà, ceci étant dit, bonne soirée à vous et on se retrouve normalement, si tout va bien, à la rentrée à partir du 3 août pour le cabanon.
1: C'est 10. Oui, mais...
0: Ah, le cabanon, c'est le 10. Ah, d'accord, les émissions en direct reprendront le 3, mais le cabanon, c'est le 10. Moi, j'étais parti pour revenir le 4. Hein. Enfin, je dis ça. Donc, voilà, on se retrouvera là-bas. Petit point, tiens, je vais faire un petit point pour les footballeux. La Coupe du Monde, match de 16e de finale, je vous l'ai dit tout à l'heure, hein, juste avant que la France affronte la Suède à 23h ce soir. Tout de suite, c'est la Côte d'Ivoire qui affronte la Norvège. Et nous sommes dans la 90e minute et la Norvège mène 2-1. Rien n'est gagné, rien n'est perdu. Il faut attendre le coup de sifflet final. Allez, on continue avec vos dédicaces de la part d'Henri pour son plaisir, toute l'équipe du cabanon du soir et tous les bénévoles de Variance FM, bien sûr. Un petit Michel Sardou avec les lacs du Connemara. Allons-y.

Et bien voilà, c'était les lacs du Connemara de la part d'Henri. Pour son plaisir, pour toute l'équipe du Cabanon du Soir et tous les bénévoles de Variance FM, c'était Michel Sardou avec les lacs du Connemara. Bonne soirée à vous mon cher Henri et passez un bel été. On se retrouve à partir du 10 août. Je vous rappelle juste que vous ne pourrez plus nous écouter pendant tout le mois de juillet puisqu'il va y avoir des travaux effectué au niveau de notre antenne, donc vous pourrez plus, on n'émettra plus en FM, uniquement sur Internet. Voilà, à partir, ça va durer un petit mois normalement. Et puis vous pourrez, voilà, mis à part si vous avez la DAB+, vous pourrez toujours nous écouter. Mais voilà, sur Internet, il y a aucun problème. Donc, nous, on se retrouvera, donc, pour ma part, ce sera le 11, mais vous retrouverez Annie à partir du lundi 10 août. Voilà. Nous continuons avec de la part de Josette pour son plaisir, son mari, toute l'équipe de Variance FM. Gros bisous à tous, Robert et Guy Fries avec Adalita. Tout de suite, dans votre cabanon du soir.

Eh bien voilà, c'était de la part de Josette pour son plaisir, son mari, toute l'équipe de Variance FM. Grosse bise à tous. C'était Robert et Guy Friès avec Adalita sur Variance FM dans votre cabanon du soir. La bise Josette et belle soirée à vous et à bientôt, passez un bel été. Nous continuons avec Eric pour tous les animateurs et bénévoles de Variance FM en les remerciant de tous leurs programmes variés et tous les auditeurs qui aiment cette radio. Nous allons écouter Johnny Hallyday avec Allumer le feu.

Eh bien voilà, une chanson qui bouge, qui bouge, qui bouge. Johnny Hallyday avec Allumer le feu sur Variance FM. C'était de la part d'Eric pour tous les animateurs et bénévoles de Variance FM en les remerciant de tout leur programme varié et tous les auditeurs qui aiment cette radio. Merci beaucoup Eric, belle soirée à vous et à bientôt sur notre antenne. Passez un très très bel été. Nous continuons avec Raymond de Tourzel pour Simone et Paul d'Ozolette, Simone de Ronzière, Guy le taxi d'Issoire, Raymond de Solignat, Marie de Tourzel, Nicole et Raymond de Lezoux, les adhérents du club de l'amitié de Meillot et ses environs, tous les auditeurs et un clin d'œil particulier aux fidèles auditeurs d'EDA ainsi que tous les bénévoles de Variance FM. Nous allons écouter la Sabotée Celloise sur le pont de Celles. C'est tout de suite, allons-y.

Et voilà, de la part de Raymond de Tourzel pour Simone et Paul d'Ozolette, Simone de Ronzière, Guy le Taxi d'Issoire, Raymond de Soligna, Marie de Tourzel, Nicole et Raymond de Lezoux, les adhérents du club de l'amitié de Meillot et ses environs, tous les auditeurs et un clin d'œil particulier aux fidèles auditeurs d'EDA ainsi que tous les bénévoles de Variantes FM. C'était la Sabotée Stelloise avec Sur le pont de la Selle. Merci beaucoup, belle soirée mon cher Raymond, et à bientôt, passez un bel été. Eh bien, on a dépassé un peu les heures, on va faire l'agenda de ce mardi 30 juin. Donc dans l'agenda, je me permets de vous indiquer que vendredi 10 juillet, vous pouvez vous rendre à Bussé avec, pour aller vendredi soir, donc le 10, pour aller voir le petit marché semi-nocturne à Bussé, bien sûr. Vous aurez plein de choses à voir. Nous avons l'association Une Étoile pour l'Innocence qui sera sur place pour animer un peu avec des jeux en bois. Il y aura aussi un petit snack avec des choses à manger, des fruits frais, enfin, etc., etc. Et plein d'autres choses. De la barbe à papa, il y aura aussi un gonflable. Enfin, venez nous voir, et je serai sur place puisque l'association Une Étoile pour l'Innocence, j'en suis le président et je serai sur place. Donc si vous voulez venir à ma rencontre et à notre rencontre, il n'y aura aucun problème. C'est à partir de 17h jusqu'à 20h. Ensuite, l'église de Saint-Flour-l'Étang, l'association pour le patrimoine, présente dessins et gravures de Jacques Moiroux et Marco Talonne du 27 juin au 12 juillet, les samedis et dimanches, de 14h30 à 18h, le vernissage le samedi 27 juin à 18h30. Qu'est-ce que nous avons d'autre? Nous avons... la 37e brocante et vide-grenier organisée par le comité du quartier Les Ailes, port de Charmeil, dimanche 5 juillet, on va y arriver, de 6h à 19h, parking du Stade d'Aragon à Vichy, 2€ le mètre minimum, 5 mètres, buvette et restauration sur place, tente de bouche refusée, réservation au 07 86 51 41. 73. Et nous terminons avec Concert de Volor, le 49e festival du 4 juillet au 26. Là, vous avez, alors je ne vais pas tout vous énumérer, mais vous aurez samedi 4 juillet, donc là, on va y être, le concert d'ouverture avec Jeune Cœur d'Auvergne et Ensemble Arié, sous la direction de Blaise Plumetaz et Noé Chapeau Lard, je vais y arriver. Chant a cappella autour de musique espagnole du 16e siècle. Et vous aurez le dimanche 5 juillet, Locosello, François Salk, violoncelle, la guitare, c'est Samuel Stronk. Et guitare, ce sera Jérémy Arrangeur, contrebasse. Est-ce que j'ai pas fait une boulette? Non, on y est. Du Schubert, du Réard, du Grappelli, du, voilà, etc., etc. Et tout ça, le 4 et le 5 juillet, et ça dure.

Et bien voilà, c'était de la part de Christian pour Kevin, Virginie, Frédéric, William, Dorian, Marilou, son papa Fernand, sa maman Yvette et toute l'équipe de Variance FM. C'était Frédéric François avec le titre « Mon cœur te dit je t'aime ». Bel été à vous Christian et à bientôt sur notre fréquence, sur notre antenne, en votre compagnie bien sûr. Nous continuons avec de la part de Raymond de Combronde pour Jeannette et Kiki avec de grosses bises pour Irène, Joël, Brigitte, Thierry, nous avons aussi Catherine, nous avons Janine avec Perse, tous les amis et tous les auditeurs, toute l'équipe de Variance FM, bises à tous et bonnes vacances. Nous avons le bateau de Tahiti, version chantée, mais nous l'avons par Noël Maillet, ma chère Raymonde. Alors allons-y tout de suite dans votre cabanon de ce mardi.

Eh bien voilà, c'était le bateau de Tahiti par Noël Maillet. De la part de Raymond de Combronde pour Jeannette et Kiki, avec de grosses bises pour Irène, Joël, Brigitte, Thierry, Catherine et Janine, avec Perse, tous les amis et tous les auditeurs, toute l'équipe de Variance FM. Bises à tous et bonnes vacances. Bonnes vacances à vous, ma chère Raymond. Restez bien au frais, ça va faire chaud. On continue avec Yvette pour son mari Fernand, lui souhaitant un prompt rétablissement, leurs enfants, leurs petits-enfants, leur arrière-petite-fille, toute l'équipe de Variance FM. Gros bisous à tous. On écoute Demis Roussos avec « Je crois que c'est mourir auprès de mon amour ».

Et voilà de la part d'Yvette pour son mari Fernand en lui souhaitant un prompt rétablissement, leurs enfants, les petits-enfants, les arrière-petites-filles, toute l'équipe de Variance FM, grosse bise à tous, ma chère Yvette. Bel été à vous, on se retrouve au mois de juillet à partir du 10. Et je vous rappelle que nous n'émettrons plus pendant le mois de juillet, du moins pas en FM. Vous pourrez retrouver votre musique, alors bien sûr plus de direct, mais sur la DAB+, ou sur tout simplement sur Internet. Mais sur la FM, il y aura des travaux donc sur les antennes, donc forcément il n'y aura plus Variance FM pendant un mois. Voilà, nous continuons avec Gérard de Berzé pour son plaisir, pour toute l'équipe de la radio et tous les auditeurs de Variance FM. Nous allons écouter Serge Lama avec le titre Souvenir, attention, danger.

Et voilà, de la part de Gérard de Berzé, pour son plaisir, pour toute l'équipe de la radio et tous les auditeurs de Variance FM, c'était Souvenir Attention Danger, interprété par Serge Lama. Belle soirée à vous, mon cher Gérard, et bel été, et à bientôt, au mois de juillet, d'ailleurs, au mois d'août. Au mois de juillet, on a dit qu'on n'émettait pas, du moins pas sur la FM. Allez, on continue avec de la part de Paulette pour son plaisir, sa famille. Nous avons pour Nadine et René, pour Janine et Patrick, merci beaucoup. Toute l'équipe et tous les auditeurs, grosse bise à tous. Nous allons écouter les Joyeux Limousins avec les Mouettes de Mykonos.

Et bien voilà, c'était de la part de Paulette pour son plaisir, sa famille, pour Nadine et René, Janine et Patrick, toute l'équipe et tous les auditeurs. Grosse bise à tous. Et c'était les Mouettes de Mykonos par les Joyeux Limousins. Belle soirée à vous, ma chère Paulette. À bientôt. Nous continuons avec Franck de Besançon pour son plaisir, pour l'équipe de Variance FM et tous les auditeurs. Vous avez choisi un Mike Brandt, je vous ai choisi. Je vis la vie que j'ai choisie.

Et voilà, c'était de la part de Franck de Besançon pour son plaisir et pour toute l'équipe de Variance FM et tous les auditeurs. C'était Mike Brandt avec Je vis la vie que j'ai choisie. Merci beaucoup, mon cher Franck. Bel été à vous. Nous entamons la dernière ligne droite de ce dernier cabanon du mardi, donc du cabanon du soir de cette saison. La dernière ligne droite, car il nous reste plus grand chose, un petit quart d'heure encore. Nous allons continuer avec de la part de Christiane pour son plaisir et toute l'équipe de la radio pour les danseurs des Balabins Roya avec une pensée pour le fidèle auditeur Deda, c'est Solenzara par Enrico Macias. Tout de suite.

Eh bien voilà, c'était de la part de Christiane, pour son plaisir, toute l'équipe de la radio, pour les danseurs des Balabins à Roya, avec une pensée pour le fidèle auditeur d'Eda. C'était Solène Zara par Enrico Mathias. Merci beaucoup ma chère Christiane, et bel été à vous. Et à bientôt, fidèle au poste. Nous continuons avec le fidèle auditeur d'Eda, pour son plaisir, pour la très sympathique équipe du Cabanon du soir, tous les auditeurs, pour les charmantes danseuses des Baladins à Roya particulièrement, pour Christiane, fidèle auditrice de Variance FM, et un clin d'œil à Raymond de Tourzel. Tout de suite, ça va être tout de suite même Bruno Jouve avec Pulicinella. Oui, c'est ça. Allons-y tout de suite pour la dernière ligne droite de votre cabanon du soir.

Et voilà, de la part d'un fidèle auditeur, du fidèle auditeur, Deda, pour son plaisir, pour la très sympathique équipe du Cabanon du Soir, tous les auditeurs, pour les charmantes danseuses des baladins Arroya, particulièrement Christiane, fidèle auditrice de Variance FM, et un clin d'œil à Raymond de Tourzel. C'était Adieu Polichinella, on va y arriver, par Bruno Jouve. Belle soirée et passez un bel été, bien sûr. Eh bien, nous allons clôturer. Oui, ça va clôturer. De la part d'Emilienne à Sebaza pour son plaisir et toute l'équipe de Variance FM, nous allons écouter Roberto Alagna avec Vaya con Dios.

0: Vaya con Dios, Roberto Alagna. C'était de la part d'Emilienne à Sebaza pour son plaisir et pour toute l'équipe de Variance FM. Merci beaucoup, Emilienne. À bientôt. Passez un bel été et on se retrouve rapidement. Je vais donc passer le micro à Janine pour. Je crois qu'il n'y en a qu'un ce soir. T'es dansant. Donc, je te laisse la parole à toi.
1: Merci Patrick. Eh bien, bonsoir à vous toutes et à vous tous. Effectivement, je n'ai qu'une annonce à vous faire. C'est celle de Ravel, le dimanche 5 juillet. Le club Vivre et Sourire organise sa kermesse annuelle à partir de 10h à la salle Matro, avec exposition de travaux manuels avec ses nouveautés, vente de pâtisseries, tombola, enveloppe surprise, buvette. Et à partir de 12h30, vous aurez un repas dansant paella avec animé par un orchestre. Et si vous voulez vous inscrire, vous pouvez peut-être encore le faire en appelant le 04 73 68 48 59 ou le 04 73 36 51 24 ou le 04 73 68 90 34. En ce qui concerne les arcades de Barjavel à Courpierre et la Belle Époque à Puy-Guillaume, je n'ai pas le programme du mois de juillet, mais je suppose qu'il va y avoir des après-midi dansantes au moins tous les dimanches et peut-être d'autres jours dans la semaine. Donc vous pouvez toujours éventuellement appeler ces deux dancings si vous voulez avoir leur programmation. Eh bien, je vous souhaite une bonne fin de soirée. Pour ma part, on se retrouvera qu'à partir du 10 août, puisque vous savez très bien qu'en juillet, il y aura des travaux d'effectuer, donc nous ne pouvons pas émettre. Donc je vous souhaite un bon mois de juillet. Soyez en meilleure santé possible, bien sûr. Cramponnez-vous, malgré la forte chaleur.
0: Restez au frais.
1: Ouvrez la nuit, fermez les volets le matin. C'est vrai que c'est pas facile de vivre dans le noir, mais c'est comme ça. Et je pense que les années à venir vont être identiques à celles de cette année. Eh bien, bonne soirée à vous et puis à très bientôt. Prenez bien soin de vous.
0: Merci beaucoup, Janine. Merci de m'avoir accompagnée ce soir et merci d'avoir été fidèle à tous les auditeurs et toutes les auditrices. Pour ma part, c'était ma première à la radio. C'était ma première saison. On verra s'il y en a d'autres dans l'avenir. Je vous remercie. Passez un très, très bel été. Je remercie tous ceux et toutes celles qui participent, tous les bénévoles de la radio qui nous aident et à qui on aide aussi tout au long de l'année à pouvoir vous présenter des programmes, des émissions en direct, des émissions enregistrées, enfin, toujours plus de choses. Merci à tous et puis, passez un bel été. Et pour ma part, ce ne sera pas le 10, mais normalement, ce sera le 11 août. On se retrouvera certainement. Merci à tous, merci à toutes. Belle soirée à vous et attention, le match de foot, c'est bientôt France-Suède dans une heure. Belle soirée à vous, à bientôt, bel été. Merci beaucoup.

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